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2: Bélier, grâce à une petite rentrée d'argent, vos comptes sont au beau fixe et vous allez pouvoir gâter vos proches.
3: Taureau, même si vous êtes fatigué et épuisé par cette fin de semaine, vous faites bonne figure et vous restez enjoué.
4: Gémeaux, vous partagez avec votre partenaire et vos enfants vos projets d'avenir et les discussions vont bon train.
5: Cancer, vous profitez de l'enthousiasme effervescent pour réinventer votre couple par un dîner surprise ou une soirée endiablée.
6: Lion, vous prenez soin de ceux qui vous sont chers. Plus que répondre à leurs demandes, vous devancez leurs désirs.
7: Vierge, le téléphone est coupé, les dossiers sont rangés, vous oubliez les questions matérielles au profit d'une belle soirée sous le signe de la complicité.
8: Balance, vous mettez la main à la pâte pour préparer un bon dîner. Vous êtes un fin gourmet mais également un excellent cuisinier.
9: Scorpion, votre excellente humeur facilite le déroulement de cette journée familiale. Côté animation, vous êtes le roi de la fête.
10: Sagittaire, votre morale d'acier associée à votre forme physique vous rend fort séduisant. Vous rayonnez grâce à Vénus en bel aspect à votre soleil.
11: Capricorne, célibataire, vous ouvrez enfin la porte de votre cœur afin que quelqu'un s'y glisse tendrement.
12: Verseau, à force d'éviter les conflits et de cultiver la diplomatie, la situation se retourne contre vous. Vous décidez d'abdiquer et de tourner les talons.
13: Poisson, Mars en Gémeaux vous permet d'ouvrir un dialogue sur un sujet qui fait polémique parmi vos relations et vos amis.
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1: Bélier, grâce à une petite rentrée d'argent, vos comptes sont au beau fixe et vous allez pouvoir gâter vos proches.
2: Taureau, même si vous êtes fatigué et épuisé par cette fin de semaine, vous faites bonne figure et vous restez enjoué.
3: Gémeaux, vous partagez avec votre partenaire

0: partenaire et vos enfants, vos projets d'avenir et les discussions vont bon train. Cancer, vous profitez de l'enthousiasme effervescent pour réinventer votre couple par un dîner surprise ou une soirée endiablée. Lion, vous prenez soin de ceux qui vous sont chers. Plus que répondre à leurs demandes, vous devancez leurs désirs. Vierge, le téléphone est coupé, les dossiers sont rangés, vous oubliez les questions matérielles au profit d'une belle soirée sous le signe de la complicité. Balance, vous mettez la main à la pâte pour préparer un bon dîner. Vous êtes un fin gourmet mais également un excellent cuisinier. Scorpion, votre excellente humeur facilite le déroulement de cette journée familiale. Côté animation, vous êtes le roi de la fête. Sagittaire, votre morale d'acier associée à votre forme physique vous rend fort séduisant. Vous rayonnez grâce à Vénus en bel aspect à votre soleil. Capricorne, célibataire, vous ouvrez enfin la porte de votre cœur afin que quelqu'un s'y glisse tendrement. Verseau, à force d'éviter les conflits et de cultiver la diplomatie, la situation se retourne contre vous. Vous décidez d'abdiquer et de tourner les talons. Poisson, Mars en Gémeaux vous permet d'ouvrir un dialogue sur un sujet qui fait polémique parmi vos relations et vos amis.
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2: Bélier, grâce à une petite rentrée d'argent, vos comptes sont au beau fixe et vous allez pouvoir gâter vos proches.
3: Taureau, même si vous êtes fatigué et épuisé par cette fin de semaine, vous faites bonne figure et vous restez enjoué.
4: Gémeaux, vous partagez avec votre partenaire et vos enfants vos projets d'avenir et les discussions vont bon train.
5: Cancer, vous profitez de l'enthousiasme effervescent pour réinventer votre couple par un dîner surprise ou une soirée endiablée.
6: Lion, vous prenez soin de ceux qui vous sont chers. Plus que répondre à leurs demandes, vous devancez leurs désirs.
7: Vierge, le téléphone est coupé, les dossiers sont rangés, vous oubliez les questions matérielles au profit d'une belle soirée sous le signe de la complicité.
8: Balance, vous mettez la main à la pâte pour préparer un bon dîner. Vous êtes un fin gourmet mais également un excellent cuisinier.
9: Scorpion, votre excellente humeur facilite le déroulement de cette journée familiale. Côté animation, vous êtes le roi de la fête.
10: Sagittaire, votre morale d'acier associée à votre forme physique vous rend fort séduisant. Vous rayonnez grâce à Vénus en bel aspect à votre soleil.
11: Capricorne, célibataire, vous ouvrez enfin la porte de votre cœur afin que quelqu'un s'y glisse tendrement.
12: Verseau, à force d'éviter les conflits et de cultiver la diplomatie, la situation se retourne contre vous. Vous décidez d'abdiquer et de tourner les talons.
13: Poisson, Mars en Gémeaux vous permet d'ouvrir un dialogue sur un sujet qui fait polémique parmi vos relations et vos amis.
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Bonsoir à tous, mesdames et messieurs. Merci d'être avec nous, chers auditeurs, téléspectateurs. Victoire avec vous ce soir de 20h à 22h. Parlez-moi d'avenir, vous souhaite la bienvenue. Chers auditeurs, j'ai le plaisir de vous présenter cette émission que vous aimez beaucoup, accompagnée d'autres experts, c'est-à-dire ma grande famille, mes collègues qui sont là également pour m'accompagner de 20h à 22h. On fait tout ce qu'il faut pour vous plaire et pour faire de belles émissions. Donc n'hésitez pas, j'ai le plaisir effectivement d'animer ce soir à nouveau avec vous, de présenter cette émission. Parlez-moi d'avenir et on vous parlera d'avenir. On répondra à toutes vos questions. On répondra autant qu'on peut dans la justesse. Bien sûr, parfois le temps, ben, ça coince un peu. Mais bon, si on fait un jeu de cartes avec un certain calcul, si on prend la numérologie, on peut, si vous voulez, annoncer à peu près la saison. Après, si on voit une rencontre, je prends juste l'exemple, si on voit une rencontre, on dit oui, j'ai une rencontre, mais la rencontre peut arriver dans 6 mois. D'accord? Voilà. Alors, la voyance n'est pas un jeu. La voyance est quelque chose de sérieux. Pour ce faire ce soir avec Victoire, vous faites le 0-901-901-993. C'est simple. Cliquez le 1, vous serez avec moi en direct. Même si c'est que 10 minutes. Pour une question, je suis là pour vous répondre. Donc, faites-vous plaisir, 0-901-901-993. Vous ne voulez pas être avec moi, vous voulez être avec un de mes collègues ou une de mes collègues qui m'accompagne et qui sont toujours là également, comme moi, matin et soir. Vous faites le 2. Vous cliquez sur le 2 et n'oubliez pas de noter leur code, parce que on m'a déjà appelé, puis on m'a dit, mais qu'est-ce qui se passe, on n'arrive pas, parce que bon, les anciens, évidemment, tout le monde connaît, mais nous avons des nouveaux clients aussi, des nouvelles clientes, et ça nous fait plaisir. Hein, chacun fait sa petite publicité, à gauche, à droite, sur les réseaux sociaux, vous avez Facebook, vous avez Instagram, et bien très souvent, ah, il y a une nouvelle, voilà. Hein. Nous, on ne peut pas vous répondre parce que bon, on reste quand même dans la discrétion. Ceci dit, pour ce faire, vous avez envie d'être avec moi ce soir, mais gratuitement. Oui, c'est possible. Alors, gratuitement veut dire quoi? Nous vous offrons un concours. 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C'est noté. Vous pouvez le voir sur le téléviseur. Donc, faites. Vous n'avez pas de Natel et vous ne voulez pas. Vous avez une carte postale, hein, dans un petit coin, dans un petit tiroir, vite, un petit bout de papier, non pas un petit bout de papier, ça fait pas bien, mais une petite lettre, alors à ce moment-là, en disant bonjour à l'équipe, un petit mot, une carte postale, c'est chouette, TVM3, CP 285, 1024, écu blanc. Là-dessus, vous notez votre nom, votre prénom, et on ne veut pas votre adresse, on veut votre numéro de téléphone. À la régie, une charmante demoiselle est là. Dès ce soir, elle va vous appeler. Votre nom, votre prénom. Évidemment, si vous envoyez par une carte postale, ben,

Non, ce ne sera pas ce soir. Ce soir, c'est votre téléphone. Vous serez tiré au sort et j'aimerais un grand plaisir déjà de parler avec vous hein, et de vous faire une belle émission, une belle consultation. On devient ami, on devient coach, on devient, comment dirais-je, votre ami, votre conseillère. Voilà, je cherchais le mot, votre conseillère. J'ai un appel téléphonique, je reviens tout de suite après. Voilà, bonsoir madame. Ah, ça a coupé. Il y a eu un petit défaut. Technique, c'est pas grave. Ça a coupé, je la reçois tout de suite après. 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D'accord. Donc, avec la dame, elle a un souci technique, elle n'arrive plus à nous joindre. C'est pas grave. 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Moi, il m'arrive d'être en voyance pendant une heure. Pourquoi? Parce que je deviens votre ami, je deviens votre conseillère, je deviens votre coach. Et il y a un lien quand même qui se crée. C'est pour ça qu'il y a des voyantes qui disent, bon, je ne veux pas à elle. C'est pas parce qu'elle ne nous aime pas, c'est parce qu'elle veut rester avec son voyant préféré. Je dis bien, il y a des liens qui se créent et nous, qu'est-ce qu'on aime ça? Que ce soit moi ou mes collègues, on adore ce lien. On est là pour vous conseiller et surtout pour vous ouvrir un autre chemin. Parce qu'il faut toujours se dire, la destinée, elle est là. Votre destin est tracé. Ça, vous êtes à la naissance, vous avez un destin. Si une fois la page se tourne et la planche, c'est qu'il y a autre chose qui vous attend dans l'au-delà. Pourquoi il y a des enfants qui partent si tôt? Pourtant, il y a des adolescents qui partent si tôt? Ben, tout simplement parce qu'il y a autre chose qui les attend là-haut. Là-haut, dans cette galaxie, dans ces étoiles, et Dieu sait s'ils sont heureux après. Et nous, qu'on souffre, mais là-haut, on les a appelés, c'est leur place. Donc, voilà pourquoi je dis bien que votre destinée, elle est tracée. Et elle n'est pas bien si c'est comme une rose avec des épines. Hein. Évidemment, des fois, on se pique. Donc, on peut essayer de ne pas se faire piquer. Et nous sommes là pour vous aider, pour vous conseiller. Donc, ce soir, j'ai envie de parler de votre horoscope. Horoscope, mais mensuel.
On parle toujours d'horoscope.

sentiment d'avoir partagé quelque chose de simple mais vrai. Et pourtant, votre moi ressemble à une série avec trop de rebondissements. Donc, de janvier à février, nous sommes maintenant au mois de mars, l'ambiance va se corser. Dès que vous allez vous poser, il faudra vous poser des limites claires. Votre partenaire menace de vous claquer la porte, ou au moins de claquer une bonne dispute. Donc, attention pour ce mois de mars. Ça ne m'étonne pas, hein, parce que vous êtes feu et vous êtes du mois de mars, la planète, pardon. Mais ça ne m'étonne pas. Hein. Donc, tout doucement, je dirais que le bélier et l'amour, sur le plan affectif, le bélier est entier, il a besoin de se nourrir de passion, afin de ne pas tomber dans l'ennui. Et pourtant, il a besoin de tenir les rênes. D'accord ? Le bélier et le travail, sur le plan professionnel, ce qui va arriver dans le mois à venir, il va aimer s'investir, sa force d'action et prendre des responsabilités. Voilà. L'homme, je dirais que le bélier qui est célibataire, on va lui le pousser à sortir d'un rendez-vous, la sensation d'être passé et d'être jugé insuffisant. Parce qu'il va être face à Vénus, et Vénus, il aura envie effectivement de rencontrer et d'être amoureux. La fin du mois, l'ambiance sera plus tordue. Faux prénom, réponse floue, accusation de manipulation, alors que vous demandez juste de la clarté. Donc, conseil pratique, posez-vous une de simples questions, observez si la réponse l'est aussi, si ça tourne au brouillard, vous tournez les talons. Donc, pour le bélier, mars-avril, ça ne va pas être facile. Tout simplement parce que vous êtes du signe feu et vous êtes en période mars. Qui était donc bélier? Céline Dion, qui est forte et surprenante. Serge Gainsbourg, qui était timide mais provocateur. Et Guillaume Canet, franc et indépendant. Voilà. Christelle Seven était rebelle et déterminée. Ça, c'est des gens qui sont béliers. Sur le plan professionnel, dans le mois à venir, le bélier aimera à s'investir et montrera une force d'action et prendre des responsabilités. Concernant ses limites, l'homme bélier est un bon patron, il est toujours soucieux et il aura besoin, effectivement, s'il est patron, d'avancer et de faire les choses. Au final, c'est un rebelle et terriblement attachant. Avec l'argent, sur le plan financier, le bélier a vraiment un esprit sécuritaire. Le plus fort que lui, il aime jouer avec l'argent, il sait assurer ses arrières, mais il considère que l'argent est fait pour entrer et sortir. Le bélier sait toujours rebondir et être opportuniste pour rééquilibrer sa gestion financière. On ne va pas parler du bélier, on va laisser ça, on ne va pas parler de la santé. D'accord ? Donc, je parlerai maintenant du taureau pour le mois à venir. Alors, qu'est-ce qui va nous présenter le taureau ? Vous savez très bien que le taureau est le signe terre. C'est son élément, sa planète Vénus. Donc on dit quand même que le taureau, malgré ses cornes, c'est un homme, c'est un amoureux. Il aime être amoureux, le taureau. Sa couleur, c'est c'est l'émeraude. Sa couleur, c'est vert. Il est du 21 avril au 20 mai. Donc le taureau est cartésien, c'est vrai. Il est fidèle, malgré qu'il est jugé autoritaire, sensuel et très stable. Le taureau est non-binaire. Dans sa compatibilité amoureuse, le taureau est un grand sentimental. Donc, dans le domaine financier, ce qui va arriver là maintenant, il aimera gérer, il aimera posséder son argent et il va avancer et peut-être faire des déplacements risqués ou hasardeux. Je vais revenir quand même sur le plan sentimental. Il va s'occuper mieux de ses éducations, de l'éducation de ses enfants. Mais attention, il est possessif avec celles et ceux qu'il aime. Tout égard de conduite ne lui sera pas permise, sinon il sera sanctionné. Cela est valable pour sa conjointe également. Donc on y va tout doucement. En couple, pour le mois à venir,

0: tardivement dans un changement de cap important, mais sans scène digne d'une série télévisée. D'accord. Début mars, avril, l'ambiance est électrique. Avec Mars en carré Uranus, une simple remarque sur votre corps ou réaction peut transformer un moment timide en crash. Donc attention. La Lune grignote, enfin attention, oui, quand on est averti, c'est un crash, on tourne les talons et puis on va faire un petit tour dans la forêt ou bien dans un parc, avaler un bon bol d'air. Petit cadeau significatif, promesse, clé, laissez-vous aller. Un geste symbolique confirmera que malgré les secousses, hein, vous allez glisser enfin vers un mât digne de ce nom sous le nez. Plus important, début avril, fin mars, début avril, l'ambiance est un peu sport. Ces béliers, je suis taureau, voudront faire du sport, ils voudront faire des activités. Donc oui, il faut pousser à faire des activités fin mars, début avril. Et dans le travail, le taureau sera salué publiquement par son hiérarchie ou par vos pairs. L'ambiance est électrique également, mais on met deux doigts de claquer une certaine vérité à son travail aussi. Côté finance, attention, vous allez mettre en place une organisation qui stabilise durement votre trésorerie, un peu comme si vous rangez enfin ce tiroir plein de papiers. Voilà, vers le 13, petite piqûre de jalousie, attention, quelqu'un affiche une liberté financière insolente. Au lieu de vous comparer, faites-en un carburant pour clarifier vos objectifs. Bon, en fin de mois, tension possible, frais imprévus, administration chipoteuse, pas pour vous éviter, mais vous pouvez amortir budget, cadré, dépendance, plaisir. Donc je dirais que la fin de mois pour le taureau est assez, pas divertissant, mais attention aux finances pour le taureau. Nous arrivons aux gémeaux, l'insaisissable gémeaux, élément air, Mercure sa planète, Jade sa pierre. Multicolore, sa couleur, il aime toutes les couleurs. Évidemment, la période 21 mai, 21 juin. Alors, le taureau, l'insaisissable. Alors, il faut décrire avec certitude la personnalité d'un ami gémeaux. Être double, polymorphe, le natif du gémeaux est insaisissable. L'homme gémeaux est cérébral, le gémeaux non binaire. Alors, compatibilité amoureuse, il s'entend bien avec les béliers, le lion, la balance et le verseau. Alors, le gémeau et l'amour, dans les jours à venir, il est très indépendant, il aura besoin de relations lisoires. Ah. Il apprécie les relations non possessives. Ça, c'est bon à voir. Basé sur l'échange et pour l'évolution personnelle. Alors attention, sur le plan affectif, il va se montrer insaisissable. Et il appartiendra à son compagnon de trouver les clés pour comprendre le caractère de cet homme-là. Je continuerai après. Je pense que ça vous intéresse. Moi, je trouve ça génial. Bonsoir, madame. J'ai un appel téléphonique. Bonsoir.
1: Alors, bonsoir, Victoire. Ça me fait plaisir de vous faire un bon retour. Un bon retour,
0: oui.
1: Je vous ai mis en privé, et puis pour remettre un peu tous ces chakras, en tout cas, ça fait de l'énergie, hein, le lendemain. C'était super.
0: Parfait. Super. Ah ben ça, c'est parfait. Alors, ça me fait plaisir, je vous embrasse très fort, je vous prends dans mes bras. Voilà, une personne qui... Merci de ce beau retour. Et effectivement, quand j'envoie de l'énergie, on le sent le lendemain. Mais il faut que ça continue. Comment vous êtes aujourd'hui?
1: Et bon, des fois, vous savez, du temps, on ne se plaint pas, mais on a des journées, des fois. Je sens beaucoup les énergies des autres, beaucoup avec des clients. Et puis voilà, il y a des journées, comme je pense tout le monde.

0: Hein. On peut fatiguer,
1: Mais
0: voilà, les énergies, vous sentez que ça va mieux ou...
1: oui, vous avez encore tendance à vous affaire, à vous. Enfin, il faut dire une chose. Je vais vous appeler Roseline, hein, d'accord?
0: Oui.
1: Vous voulez bien? Roseline, hein? C'est très joli, Roseline. Alors, Roseline, je vais vous dire une chose. Pardon?
0: Oui.
1: Roseline, je vais vous dire une chose. Nous sommes au printemps. Et au printemps, il faut se revitaliser. Il faut nettoyer sa maison. C'est important ça, parce qu'il y a eu des accumulations de mauvaise énergie dans toutes les maisons. Sachez-le que nous avons emmagasiné. Pourquoi? Parce qu'on n'a pas tout le temps ouvert les fenêtres. C'est normal, quand il fait froid, on n'ouvre pas assez souvent les fenêtres. On n'a pas nettoyé sa maison. Donc je sens encore que votre équilibre énergétique, mais je vous le referai encore, n'ayez crainte. Là, monsieur, vous avez bien ressenti, c'est beau ça. Vous allez me nettoyer votre maison. Allez, on met de la sauge, on met du... Oui, on met de la sauge.
0: Bravo, bravo. Parce que c'est vrai qu'il y a des gens des fois qui sont lourds autour de nous, qui sont très sensibles. Je prends tout de suite sur moi. Merci, merci, Victoire.
1: Oui, merci. Parce que vous êtes, vous savez très bien que vous ressentez les choses. Vous allez vous
0: Oui.
1: prendre, vous prenez, pardon. Si quelqu'un est tellement belle de votre aura, irrémédiable. C'est comme ça. Moi, ça m'est aussi beaucoup arrivé. Et maintenant, je fais de nouveau attention. J'ai tout nettoyé au printemps. Là, maintenant, c'était nécessaire. Parce qu'on ne fait pas attention, je vous assure. On accumule. Et tout d'un coup, catastrophe sur catastrophe, et on est crevé. Voilà. Nettoyez-moi votre maison avec la sauge, avec le salopanteau. Moi, je fais de nouveau un nettoyage de votre énergie. Et des gélules
0: Voilà,
1: de
0: et
1: Roseline.
0: vous,
1: Des
0: donc
1: gélules.
0: vous dites ça va aller après, je vais remonter de nouveau les
1: Oui.
0: énergies, Victoire.
1: Oui, tout à fait, je vous promets. Je vous promets. Je vais le faire de nouveau demain dans la journée. Je vais vous le faire, je le fais. D'accord?
0: Oh,
1: Déjà là maintenant,
0: merci,
1: si vous
0: Victoire.
1: fermez les yeux, voilà. Si vous fermez les yeux un petit peu, Roseline, je vous l'envoie un
0: Oui.
1: petit peu. Juste 2 secondes. D'accord? Je vous l'envoie. Fermez les yeux, ou bien vous me regardez, je vous l'envoie un petit peu. C'est difficile à travers les écrans, mais je vous l'envoie. D'accord? Allez.
0: Merci.

0: un tout petit peu, mais ça va vous faire du bien. Après, prenez-moi des gélules de la gelée d'abeille.
1: Gelée.
0: Vous êtes réveillée? Prenez de la gelée d'abeille tous les matins.
1: Merci. Et puis, Victoire, et vous voyez donc sur le poste que j'ai actuellement, vous sentez que ça va aller pour moi, que je vais continuer?
0: Sur votre poste de travail?
1: Oui, oui.
0: Non, regardez,
1: si vous voyez la hiérarchie, les chefs sont contents, voilà. Vous voyez que ça va bien aller, Victoire.
0: Ça fait combien de temps que vous y êtes? De toute façon, si je travaille sur votre énergie, ça va aller, ça c'est sûr. Mais on va quand même regarder. D'accord? Ça fait combien de temps que vous y êtes, Rosaline?
1: Ça fait depuis, comme vous m'avez dit juste, depuis le début de l'année. Comme vous, vous m'avez dit que je vous avais appelé en privé.
0: Ben, c'est
1: le gros changement que vous avez vu.
0: Mais moi, je vois quand même que vous êtes à l'écoute. On vous écoute et vous faites du très bon travail. Et il est même possible que vous n'avez pas des primes à la fin de l'année ou pour les vacances. Moi, je vois une prime qui arrive.
1: Je ne sais pas. Donc, vous dites à la fin de l'année.
0: C'est possible. Ou pour les vacances ou pour la fin de l'année. Alors, je vais prendre l'oracle de la forêt de Gaïa et vous pensez très fort à votre travail et vous faites stop quand vous êtes prêt.

0: 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Das ist wieder Regen.
1: Stop.
0: Parfait. Alors je prends la première qui tombe. Ah ben il y a bien une très très belle carte. Effectivement, vous allez continuer à apprendre autour de vous. Vous allez, il y a la justice qui est ici, donc vous allez trouver un bon équilibre et une libération par rapport à votre travail. Vous allez vous sentir mieux, beaucoup beaucoup mieux. C'est pas mal, hein, oui. L'argent est de nouveau ressorti, hein. Oh non, mais c'est pas mal, vous avez même la rose. La dernière carte, c'est la rose. Donc, je ne peux pas vous dire autrement. Mais attention, la rose, elle a des épines. Donc, il faut toujours, toujours pas se méfier, mais pas se laisser aller dans votre travail. On va faire le tarot de Marseille. J'aime bien finir avec le tarot de Marseille.
1: Oui.
0: Alors, on va voir ça. Mais, il ne faut pas avoir peur. Vraiment, vraiment, vraiment, il ne faut pas avoir peur. Non. Alors, Roseline, 5 chiffres, hein, vous savez comment je travaille, 5 chiffres.
1: Oui.
0: À partir du 1 jusqu'au 22, s'il vous plaît.
1: Merci. Le 3. Le 6. Le 7. Et le 8.
0: Et la dernière, hein.
1: Le 13. Merci.
0: Ben, c'est moi qui vous remercie. Ah, ben, c'est joli, vous avez le pape, vous avez la justice qui va amener cet équilibre, et vous avez l'impératrice, vous avez un très joli tirage. Vous avez la justice qui va vous amener un équilibre. L'impératrice, elle est là, donc il y aura évolution. Hein, et le pape, avec le monde, ben, ça va continuer. Hein, et vous êtes très apprécié. Ça, c'est deux jolies cartes dans le côté professionnel. Voilà. Hein, après, vous avez l'impératrice. C'est un très joli tirage et puis ça ira très, très bien. Ne vous faites pas de soucis. Non. Ça vous plaît là où vous êtes, non?
1: Eh bien, Victoire, vous dites tout, tout juste, tout à fait tout juste, mais moi, j'ai beaucoup de choses, de responsabilités. Je dois m'occuper de beaucoup de choses. Et ça, ma question, si ça allait évoluer, parce que c'est moi qui mets beaucoup de charges là-dedans, donc ça veut dire que ça va évoluer pour moi, quoi.
0: Donc, tout à l'heure, j'ai sorti le premier tirage. C'est positif. Et quand j'ai vu le premier tirage que j'ai vu, ça parlait déjà d'argent. C'est pour ça que je vous ai dit, est-ce que vous allez avoir une prime ou les vacances ou à Noël? Si je vois une augmentation de votre salaire, eh ben c'est parce qu'on sera très satisfait et par rapport à votre responsabilité.
1: Ouais, exactement.
0: Après, vous savez...
1: Beaucoup, et puis des fois, excusez-moi Victoire, c'est comme si je me décourage parce que c'est énorme ce que je fais. Et donc, par exemple, excusez Victoire, vous voyez une prime pour, par exemple, pour la fin de ce mois?
0: Il y a de l'argent qui va rentrer, c'est possible que vous ayez une prime. Oui. De toute façon, moi j'ai vu ça comme ça, par prime. Hein. Le patron, il est... Ah ben, oui. J'ai fait l'oracle, j'ai regardé ça. Il y a le patron qui est ici, avec de l'argent. Oui, vous recevez une prime. Je pense que vous serez récompensé quand on a un tirage comme ça. Mais oui, vous aurez une prime de... on voit très bien qu'il y a l'administration qui est là aussi, hein. Voyez. Donc oui, vous aurez une prime parce que vous faites du bon boulot. Seulement, après une chose, attention. Bon, je ne vois pas de difficultés de santé, mais je vous demande quand même de ne pas trop en faire de trop. Parce que avec l'emploi que vous avez, moi ce que je ressens, et votre patron, plus vous allez en faire et plus il va vous en demander. N'oubliez pas que vous avez commencé en janvier et déjà vous avez été trop, trop vite. Vous leur montrez une capacité énorme, et ça, c'est pas conseillé. Vous avez été trop vite.
1: Oui, parce que c'est moi qui a dû monter cette affaire, mais j'ai mis les barrières. Attention, j'ai compris. Vous dites tout à fait juste. Hein.
0: Ben alors, c'est quand bon. Même

0: mis des barrières. Ouais. Il m'appelle moi et tout, parce que bravo, vous dites tout à fait juste. Mais avec tout ça, je pense qu'ils ont compris aussi mon caractère. Parce que moi, je dis les choses,
1: Mais c'est
0: hein.
1: ce
0: Moi,
1: qu'il
0: je
1: faut.
0: suis franche, je n'ai pas peur.
1: Ouais. Mais non, non, il ne faut pas avoir peur. De toute façon, vous êtes très intelligente, hein, de côté intellectuel, on le voit. Mais si, vous êtes intelligente, vous avez le crayon dans la main, hein, vous savez à faire des coordinations, vous savez, vous avez fait des études quand même dans votre vie.
0: Oui.
1: Ben oui, ça se voit. Ça se voit que vous avez fait des études. Mais oui. Ouais. Donc, il n'y a pas de souci. Quand je dis, il faut garder confiance, hein. Il faut garder confiance. Et puis, il faut pas que vous ayez trop de tracas là-dessus. Il faut pas. Moi, je vous dis que ça va bien. Là, vous êtes de nouveau un peu fatigué. On va remettre ça en place. Et votre travail maintenant, c'est celui-là. Je vais regarder si ça va très loin. Vous n'avez pas l'intention de partir, hein? Non, non, vous y restez.
0: Ben,
1: N'avez
0: dites-moi
1: pas l'intention.
0: vous, voilà. Donc, ça veut dire que, voilà, qu'est-ce que vous me dites, vous?
1: Moi, je dis
0: Mais
1: que vous y
0: ça veut dire
1: restez.
0: que... Oui.
1: Vous ne changez plus. Vous ne changez plus de travail. Vous avez quel âge maintenant, Roselyne?
0: Victoire, vous savez ma date de naissance, voilà, c'est, vous comprenez quoi.
1: Oui, je regarde de nouveau. Ben oui, voilà. Oui, pardon. Donc, vous y restez jusqu'à votre retraite. Vous ne changez plus. Moi, je ne vois plus ma Roselyne changer. Vous êtes bien maintenant. Vous avez trouvé une, comment dirais-je, une stabilité. Vous êtes très bien.
0: Tout à fait, mais donc ça sera l'évolution de cette entreprise, elle va évoluer comme moi j'ai en tête, c'est ça. Ça va évoluer, à ce que vous m'avez dit.
1: L'entreprise, là, bon, je ne peux pas vous en parler plus parce qu'il me faudrait le nom encore dans l'entreprise. Donc, vous savez très bien, quand on est, il faut garder quand même une certaine anonymat avec,
0: Oui.
1: ben avec vous, avec les clients, voilà. Hein, donc, si vraiment vous avez un tracas avec cette entreprise, à l'arrière, vous me donnerez le nom et tout ce qu'il faut sur l'entreprise. Mais moi, aujourd'hui, Roseline, je suis avec vous. Et je dis que ça va évoluer, que vous allez gagner un peu plus d'argent et que vous y êtes bien. Je vois que vous êtes
0: Super,
1: une
0: super.
1: femme côté, voilà. Moi, je vois que vous êtes une femme du côté intellectuel. Très bien. Il n'y a pas de raison.
0: Parfait.
1: Il n'y a pas de raison que vous
0: Merci.
1: perdiez. Non, il n'y a pas de raison que vous perdiez ce travail. Il n'y a pas de raison.
0: Et donc le chef donc m'apprécie, vous sentez, voilà.
1: Comment il s'appelle? Donnez-moi son prénom.
0: Bon, je peux pas. Ça commence par B.
1: Ah bon, par B, ça me suffit par B. Vous voyez, c'est pour ça que je dis à l'arrière, on peut tout se dire. Mais je vais voir avec le pendule, hein, mais pour moi ça va. Hein. Vous faites trop de mouron, Roselyne. Alors,
0: On ne peut pas être à la
1: écoutez,
0: perfection, oui.
1: je vais regarder son état d'esprit puisque j'ai sa date de naissance. Hein, d'accord? Allez. Qu'est-ce qu'ils pensent de vous? C'est bon des fois de savoir qu'est-ce que les gens ils pensent de vous. Hein. Avec notre capacité de voir un peu l'état d'esprit, et on peut faire des petites choses, hein, d'être bien ou pas bien. Hein. Alors,
0: Lui, il n'a pas sa date de
1: ce
0: naissance.
1: monsieur,
0: Oui.
1: mais je veux pas sa date de naissance au public. Ce monsieur vous trouve sage. Il vous trouve sage et il se dit qu'est-ce qu'elle fait comme sacrifice pour l'entreprise. Il dit que vous êtes une belle âme. Il dit que vous êtes une belle âme et que vous avez beaucoup de science. Et pour vous, il démontre quand même une certaine affection. C'est pas. Il veut pas être un bourreau, il veut pas être un patron rigide, il veut pas être un patron méchant. Il veut, si vous voulez, à quelque part. Montrer dans cette entreprise comme si vous étiez dans une amitié professionnelle, je m'entends.
0: Bon,
1: Il
0: non,
1: pense
0: tout
1: de
0: à
1: belles choses
0: fait, mais
1: de vous.
0: bravo. Parce que moi, c'est aussi mon caractère.

0: aussi. Vous dites tout à fait juste.
1: Ben voilà. Voilà. Donc ne vous tracassez pas. C'est beau parce qu'il dit que vous êtes sage, vous faites beaucoup de sacrifices pour l'entreprise, vous êtes une belle âme. Donc la science, elle est là. Et le caractère, on va dire, autoritaire, il ne l'a pas avec vous.
0: Non, mais lui, il est un peu. Hein, vous êtes d'accord?
1: Oui, lui, il est. Bah, attendez, quand on est patron, surtout dans une entreprise comme ça, non. On est obligé.
0: Mais moi, je
1: de se faire respecter.
0: Moi. Oui, oui, mais moi, il n'y a pas. Moi, je, avec, il me respecte sans être, vous comprenez, autoritaire. Mmh. Voilà. Bah, je fais beaucoup, je suis tout à fait juste.
1: Mais bien sûr, tout, il est autoritaire, mais dans l'affection. Voilà. Oui, mais je le vois, hein, quand vous vous sacrifiez. Pardon, quand vous vous sacrifiez, il le voit, hein. Mais lui, il est...
0: Je veux que ça marche, mais ça va marcher, donc je ne fais pas tout ça pour rien, vous avez
1: bien sûr.
0: Oui.
1: Non, ça va marcher. Je ne vois pas, je vois pas d'écroulement, ça va marcher. Ça va marcher, vraiment, vraiment. Jusqu'à présent, voilà, jusqu'à présent, tout ce que nous avons regardé était vrai. Donc il n'y a pas de raison, maintenant, juste pour cette dernière question, est-ce que ça va marcher? Bien sûr que ça va marcher.
0: Merci. Et dites-moi si j'ose.
1: D'accord. Oui, dites-moi.
0: Quelque chose pour le sentimental.
1: Oui, je savais que vous allez me poser cette question. Alors, en tant que médium,
0: oui.
1: Si vous allez rencontrer quelqu'un, vous allez rencontrer quelqu'un. Et vous, ça fait longtemps que je vous ai dit qu'en 2026, vous allez rencontrer quelqu'un. Et cette personne, elle n'est pas loin, hein, parce que vous êtes dans une belle année, vous êtes dans une année de... En numérologie, vous êtes dans une année 2. Donc, si vous...
0: Je vais vous rappeler.
1: J'espère bien, hein. Là, on va rencontrer quelqu'un.
0: Ah, oui.
1: En numérologie, vous êtes en année 2. L'année 2, c'est l'année de la dualité. Quand on est en couple, il y a des choses qui vont et qui ne vont pas. Et les célibataires rencontrent quelqu'un. Vous êtes du mois de mars, hein?
0: Voilà.
1: Vous êtes un bélier. C'est ça?
0: Non, mais c'est pas ça.
1: Vous n'êtes plus là? Mais vous êtes un bélier, non?
0: Non, pas du tout.
1: Alors, on regardera ça quand on sera ensemble. Vous verrez. D'accord? On regardera ça. Alors, ce que moi je vois, hein, c'est qu'il y a un renouveau côté sentimental. Donc, vous devez vous laisser plus trouver la solution et ouvrir les portes et être beaucoup plus apaisante. Et on voit très bien qu'il y aura... Ça ne va pas être facile avec vous, hein, de vous faire une rencontre, mais il y a une évolution. On dit qu'il y a une ovulation et un renouveau et une évolution. Donc, c'est joli. Mais avec vous, ce n'est pas facile. Pas facile parce que on voit très bien que vous mettez en garde. Je vais quand même vous montrer. Vous avez le renouveau, vous avez l'évolution. Donc, ceci, c'est deux belles cartes. Là, voilà. D'accord. Mais la troisième carte que j'ai sortie, c'est le corbeau. Donc, le corbeau, vous voulez un homme parfait. Mais l'homme que vous allez rencontrer ne sera pas parfait. C'est pas vrai?
0: Mais ça n'existe pas parfait avec toi. Mais
1: oui, ça n'existe pas. Oh mon Dieu, non, ça n'existe pas. Mais vous cherchez l'homme parfait. Et ça va pas, ça, Roselyne. Non. On va faire un... Mais écoutez-moi. On va être là. Écoutez-moi. Quand on rencontre quelqu'un, Roselyne, on ne peut pas dire on regarde à gauche, on regarde à droite. La personne que vous rencontrez ne peut pas, dès le départ, on est compatible. Non. Par contre, oui, on peut sentir, dire ça c'est la femme de ma vie, ça c'est l'homme de ma vie. Ça peut se sentir. C'est tracé, c'est écrit. Mais voilà. Oui, je suis d'accord avec vous. Mais dès le départ, laissez-le se découvrir. Le corbeau, il est dans votre jeu, donc vous êtes trop observatrice, vous piquez, vous faites attention, le taureau, il ne fait pas confiance. Le corbeau, il ne fait pas confiance.
0: Non, moi je
1: suis très méfiant.
0: S'il plaît déjà physiquement, histoire. Puis quand on discute, si, voilà, il y a des valeurs qu'on a en commun, voilà, je ne cherche pas. Non, non, je suis sincère, mais je ne sais pas si ça va arriver.
1: On va. Si vous rencontrez quelqu'un là, dans les prochains mois, vous rencontrez quelqu'un. On va faire un tirage. Hein. 5 chiffres à partir de jusqu'au 22, s'il vous plaît. Mais oui, vous voyez, déjà deux fois. Déjà deux, une pour la santé et une pour le chéri. Maintenant, là, vous me donnez 5 chiffres à partir de jusqu'au 22. Et Roselyne, vous pensez très fort à votre question.
0: Le travail, c'était juste, hein, Victoire. Alors, moi, je...
1: Bien, c'est gentil, merci.
0: Mais oui.
1: Alors, on y va. Ouais. 1, 2, 3, 4...
0: 2,
1: 3, 2,
0: 6 et 8.
1: 6 et le 8. Il y a le soleil dans ce jeu-là. Hein. Donc la première case, c'est le chariot, mais il est renversé. Donc ça veut dire un petit peu de temps. Les deux dernières, vous avez le soleil et la fortune. Hein. Ne me dites pas qu'il ne vient pas. Hein. Et il vient rapidement. Hein. Le soleil et puis la fortune, il vient rapidement. Il y a un tout petit blocage. Non, il faut vous laisser aller, il faut vous laisser advienne maintenant ce que la destinée va jouer pour vous. Mais vous le méritez. Hein.
0: C'est boulot. Mais donc,
1: non, mais
0: vous voyez, je rencontre comment. Voilà.
1: Non, maintenant, il faut penser à vous. Il faut penser à vous, il faut sortir un petit peu de cette solitude. Ça fait combien de temps que vous êtes toute seule?
0: Pas mal, parce que je me consacre aux entreprises, je suis très prise.
1: Voilà. Ne me le dites pas, mais je vois que ça fait longtemps que vous êtes toute seule. Non, ça ne va pas.
0: Pour les entreprises, j'ai toujours été, voilà.
1: Mais moi, on me dit que vous allez quand même le rencontrer côté professionnel.
0: Ah bon?
1: Sans faire les cartes, hein, moi je reçois des messages, je reçois des flashs pour le rencontrer côté professionnel. Mm-hmm. On regardera ça en privé. Je vais juste faire encore l'oracle G, hein, sur le sentiment. La force, une amitié tout d'abord, un choix à faire, le mental, toujours le mental pour ma petite Roseline. Voilà, l'union et la construction peut se faire. 1, 2, 3, 4, 5. Si je calcule, pour essayer d'avoir le temps, 5 mois, entre 4 et 5 mois. Mais le mental, il est là. Hein, l'union, la construction va se faire. On dit que l'union, il sera solide.
0: Ah, oh ben c'est bien, dis donc. Oh là là. Ah, oh ben je vous redirai ça.
1: D'abord, là, il y a l'éléphant, donc la nouvelle rencontre, elle est là, hein, c'est fiable. D'abord, c'est une belle amitié qui va se faire, donc toujours c'est de poser des questions. Vous avez le mental qui est ici et vous avez la construction. C'est trois belles cartes. La dernière, c'est ça, c'est la construction. C'est l'oracle G, mm-hmm. Et la construction dit qu'il y a l'union constructive.
0: Bon, ben je
1: vais. Faites pas confiance, il arrive. D'accord, il arrive. Mais c'est gentil de me faire confiance. C'est honorable d'être votre coach. Oui. D'accord.
0: Merci beaucoup, Victoire.
1: Merci, je vais faire ça dès demain. Je vous allez donner un petit peu ce soir, mais dès demain. Mais oui, je fais le mieux que je peux.
0: Ça fait du bien avec toi.
1: Merci.
0: Vraiment.
1: Merci.
0: Et
1: ça, c'est le but. C'est le but de mon métier. Moi aussi, je vous embrasse très fort. Restez en notre compagnie, moi et puis mes collègues. C'est une grande famille que nous sommes et nous sommes là pour vous écouter.
0: Tout
1: à bientôt.
0: Merci beaucoup.
1: Au revoir, Roseline. Merci.
0: Merci
1: bien. À bientôt. Merci.
0: Merci.
1: Alors, je vais reprendre. Donc, j'étais sur la prévision dans les mois, dans le mois à venir. Donc, le Gémeaux et l'amour. Hein. On est bien au Gémeaux tout de suite après. Le Taureau, le Gémeaux. Oui. Le Gémeaux et l'amour. Bien. Je vais revenir tout de suite après. Nous avons besoin de vous lancer une petite page de publicité. À tout de suite.

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0: Merci d'être toujours là avec moi ce soir. Donc, je disais bien le bélier, hein, qui est un... Non, pardon. Le gémeau. Le gémeau, sa compatibilité amoureuse avec les mois à venir. Donc, le gémeau, c'est un signe d'air. Sa planète, c'est Mercure. Donc, c'est quelqu'un qui a besoin d'un franc jeu. Sa couleur, c'est jade. Sa pierre, pardon, c'est jade. Sa couleur, c'est multicolore et c'est du 21 mai au 21 juin. Donc, le gémeau, dans les mois à venir, d'abord, je vais vous dire un petit peu côté argent. Je vous ai dit du... C'est vrai que quand on arrête comme ça, des fois, je devrais noter. Hein. Gémeau et l'amour. Il a besoin des relations. Il est d'une nature quand même jalouse et très étouffant. Donc, attention de laisser un petit peu de place à votre partenaire. Malgré tout, vous allez avoir du mal à exprimer vos sentiments et à être un petit peu instable. Donc, sachez vous montrer attentionnant et généreux avec votre compagne. Seul ennui pourrait le rendre infidèle. Voilà. Seul ennui pourrait le rendre infidèle, c'est-à-dire le gémeau. Mais ce n'est pas le cas. Les gémeaux célèbres, c'est Johnny Depp, Jean Dujardin, Nicole Kidman et Angelina Jolie. Très belle femme. Le gémeau et l'argent. Donc, vous aurez les prochains temps à gérer, à beaucoup de mal à gérer les cordons d'une bourse. Donc, attention, les gains financiers, autant que les dépenses, seront pour lui, gémeaux, des fruits, un fruit de négociation. Et au travail, il aura un sens, si vous voulez, d'adaptation. Je suis en train de regarder ce qui pourrait le plus... il va avoir une perception claire et des intuitions des autres. Donc, ça, c'est le gémeau pour le mois à venir. Après le gémeau, nous avons le cancer. D'accord? Alors, qu'est-ce que le cancer va nous donner? Vous savez très bien que le cancer, c'est un signe. Je vais vous dire ça tout de suite après. J'ai pris des notes. Alors... Donc je me trompe, hein. Déjà je vais vous faire une belle démonstration. J'ai un appel téléphonique, je reviens sur le cancer tout de suite après. Le cancer est un signe très gentil, hein. Sachez-le. Ouais, ceux qui sont du cancer, ils sont très gentils. Oui, bonsoir.
1: Bonsoir.
0: Allô, allô. Bonsoir, bonsoir madame. Oui, bonsoir, je suis là. Je prends note de votre date de naissance. Et je vous demande, quelle est votre question?
1: Alors, moi, je vous ai appelé il y a quelques temps en arrière pour l'état d'esprit de la personne. Et puis, tout ce que vous m'aviez dit, ça s'est révélé vrai, au fait, qu'on allait se voir.
0: Mais si vous savez, moi j'ai les chevilles qui gonflent là ce soir, parce que vous êtes la deuxième personne qui m'a annoncé, déjà la dernière fois, la deuxième personne qui me dit, et tout ce que vous m'avez dit est vérité, vérité. Bien sûr, je connais mon travail, et des fois il peut y avoir une faille, on n'est pas parfait. Mais là, ça fait deux fois qu'on me dit, c'est vrai, c'est vrai. Donc j'ai les chevilles qui gonflent. Merci, je vous embrasse. Merci beaucoup, et parce que vous m'avez écouté. Voilà. Comment je vous appelle à l'écran? Je vous appelle comment? Je ne vais pas vous appeler madame.
1: Daniel.
0: En parlant. Daniel. Votre question, Daniel, s'il vous plaît.
1: Alors, moi, j'aimerais que vous me redites l'état d'esprit de la personne que vous avez. Parce que...
0: Oui, avec grand plaisir.
1: Mais il ne parle pas, au fait. Il ne parle pas.
0: Regardez.
1: Donc moi, j'ai décidé de prendre les bons moments, c'est tout. Je ne vais pas parler, moi, au fait.
0: Ça me dit quelque chose parce que je vous l'avais dit, hein, prenez les bons moments. Il y a quelque chose qui se passera, mais ce n'est pas maintenant. Hein, c'est un instable. C'est un instable, il est très gentil, hein, mais c'est une personne qui ne sait pas prendre de décision. Quand il est bien avec vous, il va tout vivre. Mais cette instabilité, ça le... Il est vulnérable aussi, il faut dire. Hein. Il a quelques petits défauts que je ressens vraiment très fort. Une incivilité et un homme qui est très vulnérable. S'il écoute quelqu'un, il va écouter des conseils et puis il va pas écouter les vôtres. Je vais d'abord faire le voyant masqué pour voir ce que ça nous dit. Daniel, la dernière fois que vous l'avez vu, c'était quand?
1: C'était lundi, en fait.
0: Mais c'est bien. Il a des enfants.
1: En fait, un bon moment. Pardon.
0: Il a des enfants.
1: Non.
0: Eh bien, il est perturbé par... dans la famille, il y a des enfants. C'est pour ça que des fois, il disparaît. Il est très sollicité. Voilà. Ça, c'est le jeu que je ressens maintenant. Ou alors, c'est peut-être pas l'enfant. Ça démontre... Oui, c'est peut-être pas l'enfant. J'ai un peu mal étudié. C'est l'insouciance. C'est un homme qui est insouciant, mais il va changer. Il y aura un nouveau départ. Et puis, il arrêtera un petit peu de... Il y a la guérison dessus, hein. Ça, c'est le premier tirage que je fais sur vous. Les enfants représentent, c'est pas lui qui a des enfants, mais ça représente l'insouciance comme un enfant. C'est ça. Mais qu'est-ce qu'il vous a dit lundi, Daniel? Qu'est-ce qu'il vous a dit lundi?
1: Rien. Il m'a rien dit. Il parle pas de nous, en fait, de la rupture qu'il y a eu. Il parle pas. Moi, j'aimerais juste savoir où on va, en fait. Est-ce qu'on va...
0: Oui. Mais c'est pas l'heure. C'est pas l'heure. Hein. Vous êtes... Non. Je suis en train de regarder un jeu. Pour vous, hein, il y a de la sérénité.

0: C'est vrai que vous, votre intention ne va pas vous tromper, comme on dit. Il y a un blocage. Il y a un blocage. Il y a un blocage et après, il y aura le renouveau. Le blocage, il est bien, il est ancré. Et après, vous avez dans ce jeu-là le renouveau avec le rayon de soleil, avec l'évolution. Donc, les trois dernières cartes, je vais vous les montrer. Vous avez le blocage, d'accord ? Sur ce blocage, vous me sentez le renouveau, et sur le renouveau, vous me sentez l'évolution. Mais c'est très, très léger. C'est-à-dire, il n'y a pas encore de... Il n'y a pas les racines, il n'y a pas d'enracinement. C'est un homme qui... Non. C'est lui qui était revenu après le blocage, rappelez-moi un petit peu.
1: Complètement, oui.
0: Hein, ouais. Ouais, je vous avais dit qu'il revient. Parce qu'il a besoin de vous, hein. Il a besoin de vous, tout simplement. Il est bien avec vous.
1: Oui, voilà, on est bien ensemble. Vous savez, bon, moi, maintenant, je ne vais pas me prendre la tête de toute façon. Hein.
0: Non. Il a divorcé dans sa vie.
1: Non, il a eu une longue relation.
0: Et il n'était pas marié.
1: Non.
0: On avait vu ça la dernière fois parce que c'était tellement long. Il a eu une longue relation. C'est comme s'ils étaient mariés et la séparation, elle est là. Donc oui, ce que je ressens dans son état d'esprit, attendez, c'est qu'il a du mal à se remettre de cette... Et ça, je le dis toujours. Après un divorce, l'homme, c'est rare qu'un homme il se lance de suite dans une autre aventure sérieuse. Sauf s'il divorce pour sa maîtresse. S'il divorce pour sa maîtresse, ça c'est autre chose. Voilà. Ouais. S'il divorce pour sa maîtresse, ça c'est autre chose. Mais sinon, un homme, ben vous voyez, si je vous l'ai dit la dernière fois, effectivement, ça ressort. Je vais juste regarder son état d'esprit, hein, Daniel. Alors, on va regarder voilà. Ça. Son état d'esprit vis-à-vis de vous. Hein. Vous voyez, il traverse une épreuve, hein, mais il demande quand même cette bénédiction, il demande quand même d'avoir un chemin plus éclairé. Vous voyez, il y a le pardon qui est sorti. Après, il médite là-dessus, effectivement. Il va vous demander pardon et il médite là-dessus. Il médite sur ce passé et à le retour. Il médite sur le passé. Hein. Il a encore le passé dans la tête, hein, Daniel. Aujourd'hui, dans son état d'esprit, hein, je ne fais pas le tirage, je fais son état d'esprit. Il a encore ce passé. Il est séparé d'elle depuis combien de temps ?
1: Aucune idée, alors je sais pas du tout. Ça fait un petit moment déjà.
0: Ouais. Mais il vous dit rien, hein.
1: Alors, il m'a dit au début, ah, mais il ne m'a pas raconté l'histoire. Mais...
0: Ouais. C'est un vilain garçon. On va regarder ce que ça va donner. Hein. Daniel, je dis bien, cette relation, pour le moment, n'est pas ancrée. Il n'y a pas d'enracinement. Donc, dans la mesure où il n'y a pas d'enracinement, hein, il ne va pas prendre cette décision, on va dire, de vivre avec vous. Il est bien avec vous, il a besoin de vous. Mais on voit très bien qu'il y a cette... Il ne sait pas prendre de décision, cet homme-là. Il est... Déjà, son esprit est sorti tout à l'heure, enfantin, enfant. Il n'est pas... Il n'est pas... Vous ne le trouvez pas un peu... Il n'est pas assez autoritaire, il ne sait pas prendre les choses en main, il ne sait pas prendre les rênes en main.
1: Pas du tout, ouais. Pas du tout, ben ouais, voilà. Vrai. Pas du tout. Mais la dernière fois, moi, vous m'aviez dit que peut-être il allait me proposer une relation sérieuse au mois de mai et juin. Moi, j'ai des doutes quand même.
0: Moi, je vous ai dit mai et juin, oui, ce soir, j'ai des doutes, parce que mai et juin, ça s'est évaporé. Moi, je verrai plus... Il faut lui laisser le temps. Mai et juin, ça s'est évaporé. Des fois, on a des moments du temps qui est ici, qui est bien présent. Si je vous ai dit ça en mai et juin, peut-être que c'est sorti dans un tirage. Ça, c'est fort possible. Je fais toujours attention quand je dis, je ne donne pas de date, mais je donne une période. Mai et juin, je dis que c'est trop tôt. Ça s'est complètement évaporé. Je vais regarder la numérologie. C'est des fois beaucoup plus sérieux et à beaucoup plus de chiffres. Moi, je dirais après les vacances.
1: Ouais, moi j'ai
0: mais il y a un renouveau pour lui.
1: Je
0: ne
1: vais pas accepter. Hein. Je vais pas accepter, moi, du sérieux. Moi, je... Non. Étant donné que c'est pas quelqu'un qui parle, qui dit les choses, je prends des bons moments, puis c'est tout, au fait.
0: Je dirais ce que vous êtes en train de dire. Moi, je dis oui, chapeau. C'est bien. Parce que cet homme-là, il est gentil, mais c'est pas l'homme qu'il vous faut, hein, Daniela. Non, pas du tout. Vous êtes... Ben voilà. Donc, prenez des bons moments, et puis vous verrez bien ce que ça va arriver. Après, je dis bien attention, parce que vous allez avoir un coup de cœur qui va se mettre sur votre chemin. On va voir ça. Donnez-moi 5 chiffres. Je dis attention, non. Faut prendre la vie comme ça. Hein. 5 chiffres à partir d'un jusqu'au 22, s'il vous plaît.
1: Alors, le 6, hein.
0: 3, 4, 5, 6.
1: Le 8. Le 17. Le 18. Et le 21.
0: Malgré tout, vous avez dans ce jeu le pape qui confirme que vous êtes encore avec lui, mais ça va prendre énormément de temps. Je suis obligée de retourner dessus. Moi, en tant que médium, les cartes, elles sont favorables. Ok. Mais moi, en tant que médium, moi, je dis et je confirme que cet homme-là, il n'y a pas assez de compatibilité avec vous. Vous êtes une femme qui a besoin d'avancer. Vous êtes une femme qui sait prendre les choses en main. Vous êtes une passionnée. Lui, c'est un enfant. Il est indécis, il est nonchalant. Par contre, il est très gentil, c'est vrai. Vous pouvez lui amener cette autorité que lui n'a pas, et lui peut vous amener cette gentillesse. Mais, bon, vous voyez ce que je veux dire, si je souffre. Il est un octobre, de quel signe il est, lui?
1: Il est balance.
0: C'est un scorpion. Ah, c'est une... Ça ne m'étonne pas. Ça ne m'étonne pas. Balance, et vous? Ça ne m'étonne pas. Et vous êtes un...
1: Un bélier.
0: Comment voulez-vous que ça marche? Comment voulez-vous que ça marche? Un bélier. Mais non, ma chérie. Mais non. Un bélier qui est fonceur. Eh oui, un bélier qui est fonceur. Un bélier, c'est ce que je disais tout à l'heure. Vous êtes du signe du feu. Vous êtes du signe du feu. Vous êtes géré par Mars. On est d'accord. Et lui, c'est une balance. Donc, la balance, c'est le signe d'air. Donc, feu et air. Vous avez besoin de l'air pour attiser le feu. Hein? Mais bon, c'est pas un homme qui... Il n'est pas... Non. Pour ça, encore, ben, je n'ai pas le droit de dire non. Si vraiment, vraiment, vous voulez détourner votre chemin de vie. Mais moi, je dis non. Moi, je dis non.
1: Non.
0: Il est là, il fait... Mais vous êtes bien avec lui.
1: Pardon?
0: Vous êtes bien avec lui.
1: Oui, on se marre bien. C'est juste dans la... D'école, moi, je me prends plus la tête avec cette personne. Mais on est bien, ouais, on rigole, on passe des bons moments. C'est tout.
0: Oui, sa planète, c'est Vénus, hein, par rapport à vous qui êtes Mars. Donc, je dis bien, c'est vous qui... Vous le mangerez. Hein. Lui, il sera toujours beaucoup plus calme et il est amoureux de vous, enfin, amoureux de vous. Il est trop marqué encore pour cette histoire du passé. Et attention, il y a des fois des personnes qui se séparent pendant 2 ou 3 années, mais est-ce qu'il n'a pas... Je vais regarder ça avec un... Est-ce qu'il n'aurait pas tendance à... Il pense encore à elle, est-ce qu'il n'aurait pas tendance à revenir un jour vers elle, hein? Mais bon, ça ne s'arrête pas. Prenez les bons moments, restez avec lui le temps. Je dis bien, prenez les bons moments et restez avec lui le temps que ça peut passer. Et ça passera. Pour moi, vous rencontrez quelqu'un d'autre.
1: D'accord. Un coup de cœur?
0: Je suis en train de regarder. Oui, il y a un coup de cœur. Ouais. Un coup de cœur, rien de passionnel, mais pour moi, vous rencontrez quelqu'un d'autre, c'est-à-dire... Oui, c'est possible cet été. Non, il faut que je regarde autre chose. C'est possible cet été, oui, vous rencontrez quelqu'un. Mais, décidément. Je sais que Daniel cherche une relation durable, sérieuse. Or, vous avez un chemin de vie qui est compliqué. Voilà. Vous avez un chemin de vie qui est compliqué, vous avez un chemin de vie parce que vous êtes trop vous avez un 8, vous êtes un bélier, vous avez Mars au-dessus de vous, vous avez compris. Voilà. Il faut que vous trouviez la compatibilité.

0: possibilités qui sont avec vous, moi je dirais le Capricorne, le Taureau. C'est deux signes qui iraient très bien avec vous. Capricorne. Capricorne, parce que, ben, regardez, je suis en train de sortir l'Empereur. L'Empereur avec, effectivement, avec le Jugement, avec l'Ermite, ah oui, avec la Roue de la Fortune, oui, vous rencontrez quelqu'un. Mais, moi, en tant que médium, je vois bien que vous rencontrez quelqu'un, mais pour moi, c'est quelque chose de joli, mais encore une fois, ça passera plus par le flirt qu'avec quelque chose d'ancré. Ça sera bien, ça sera très agréable, ça sera encore une fois une façon de se sentir aimé, mais il n'y a encore pas sur votre chemin l'homme que vous désirez, l'homme avec qui vous avez envie de partager votre vie.
1: D'accord, et puis ça c'est quand dans 10 ans?
0: Non, pas dans 10 ans. Quoi qu'il en soit, Daniel, je vais vous dire une chose. Je vous ai toujours dit la vérité, hein, et puis merci à mes guides, ça s'est toujours avéré vrai. Vous avez un chemin difficile, ouais, vous avez un chemin difficile, c'est exact. Mais je peux vous dire une chose, et vous penserez encore à moi, peut-être à ce moment-là, quand vous serez en retraite, il est possible que je ne sois plus sur cette plateforme. Hein. J'aurais pris la retraite bien, bien tranquille. Mais vous ne finissez pas votre vie toute seule. Vous aurez un compagnon, vous serez très bien. Et bien, voyez, je le redis encore une fois, en tant que médium, je reçois toujours la même information pour vous, donc je vous la redis. Vous rencontrerez quelqu'un, et bien moi je dirais que si je regarde la numérologie, parce que la numérologie elle est aussi très très exacte, hein, vous rencontrerez l'homme qu'il vous faut, avec qui vous allez passer de belles années, oh, je dirais entre 2 et 3 ans. Donc c'est pas loin. En attendant, vous aurez des coups de cœur. Hein. Regardez.
1: Ouais. Mais c'est exactement.
0: Ah oui, vous avez un choix à faire. C'est vrai? Ben oui. La numérologie, elle ne trompe pas. Ouais, vous avez le papillon, vous avez les coupes de champagne, vous avez le mental qui est là. Donc vous avez encore des coups de cœur. 1, 2 peut-être. Mais vivez-les, hein. Vous savez, vous êtes aussi une femme, excusez-moi de vous dire, hein, heureusement qu'on est à l'antenne, d'accord, mais des fois c'est beau d'entendre ça. Vous êtes une femme très sensuelle, et vous êtes une femme qui plaît beaucoup. Voilà, donc, profitez. Profitez de cet atout, profitez de cet atout, ben voilà, ben, c'est vrai, hein. Vrai ou faux?
1: Ouais, c'est ce que je me dis, on va profiter, même que j'aime pas trop profiter, mais voilà quoi. Après, c'est ce que je me suis dit, de toute façon, la vie est courte, il faut profiter, voilà.
0: Mon Dieu, c'est vrai. Non, moi je dis toujours, la vie est tellement belle. La vie, elle est tellement... oui, elle est courte. Une fois, j'ai accompagné en fin de vie une dame. Hein. Je faisais ça aussi avant, j'accompagnais les fins de vie. Et ça m'est resté. Vous savez ce qu'elle m'a dit? Elle me dit... la vie a passé trop vite, je n'ai pas eu le temps de tout faire. Et vous savez quel âge elle avait? 92 ans. Et elle m'a dit, vous savez, ça m'a marqué. Elle m'a dit, la vie est trop courte, je n'ai pas eu le temps de tout faire. Elle avait 92 ans. Mais vous savez, des personnes qui ont un certain âge, mais si vous savez ce que c'est riche de leur point. Et j'ai envie de recommencer ça, de faire l'accompagnement aux personnes qui vont partir. Les écouter, m'écoutez-moi, mais il n'y a rien de plus merveilleux. C'est dur, c'est difficile, mais qu'est-ce que c'est bon, qu'est-ce que c'est bon. À 92 ans, vous savez, ma petite dame, la vie est trop courte, je n'ai pas eu le temps de faire tout ce que je voulais. Pas beau ça? Alors faites, faites. Écoutez-moi, Daniel, faites. Mais oui, s'il y a quelque chose qui ne va pas, surtout dans les conditions que vous vivez, il n'y a rien qui vous en empêche. Il n'y a rien qui vous en empêche. Voilà. Donc vivez, laissez-vous guider, laissez-vous aimer, mais toujours vous qui décidez, parce que vous êtes une femme de caractère. Hein.
1: Ouais.
0: On est d'accord. Bon, alors amusez-vous. Écoutez ce que je vous dis.
1: Oui, je vous écoute. C'est vrai, je vous écoute.
0: Bon, si vous m'écoutez, tout ira bien.
1: Je peux.
0: Oui.

0: en train de vendre sa maison en France. Et j'aimerais savoir quand ça va aboutir, en fait, si ça va aboutir cette année ou l'année prochaine.
1: On va regarder ça. Alors, ça fait combien de temps qu'elle a mis cette maison en vente?
0: C'est cette année. Cette année, parce qu'elle est
1: Elle est chez un autre. Ah ouais, voilà. Et elle est, vous pouvez me donner où est-ce qu'elle se situe, la maison?
0: en Provence.
1: Alors, moi, ce qu'on me dit, c'est qu'il y a quand même beaucoup de travaux à faire.
0: Il y a énormément, oui. Ah.
1: Eh bien, voilà. Et tant que les travaux ne seront pas finis, elle ne vendra pas cette maison. Sauf, il faudra qu'elle baisse le prix comme ça.
0: Ouais.
1: Donnez-moi 5 chiffres. Ah, ben oui. Il faudra. Ouais, il y a beaucoup de travaux. Elle aurait mieux fait de la vendre telle qu'elle était.
0: Dans
1: Telle
0: l'état,
1: qu'elle.
0: voilà.
1: Elle aurait eu. Ouais, dans l'état. Ouais. Elle aurait eu plus de gains à la vendant dans l'état. Ouais, effectivement. Mais on va regarder. Pour moi, j'ai du mal. Hein. Je ne sais pas si elle va la vendre encore cette année. Hein. Ça, c'est les flashs que je reçois. J'ai bien vu que c'était une maison qui avait beaucoup, beaucoup de travaux. Hein. Je suis en train de me concentrer là-dessus. Il y a beaucoup de travaux et tant que les travaux ne sont pas finis, elle ne la vendra pas. Ou
0: Ouais.
1: alors elle la
0: Alors,
1: vend dans
0: je sais pas
1: l'état,
0: combien.
1: avec les travaux. D'ici peut-être la fin de
0: Ouais,
1: l'année,
0: non.
1: je vais regarder. Donnez-moi
0: Oui.
1: 5 chiffres à
0: Bon.
1: partir de 1 jusqu'au 22,
0: Bon.
1: s'il vous plaît.
0: Alors, le 3, le
1: Alors,
0: 5,
1: le 3, le 5,
0: le 8, le 18 et le 32.
1: non, 22. Ça va que jusqu'à 22.
0: Ah, alors le 22.
1: Voilà, vous avez dit non. Bon, alors écoutez, les cartes sont favorables, mais on voit très bien qu'il faut qu'elle baisse le prix ou alors qu'elle la vende. Il faut qu'elle trouve un équilibre avec cette maison. Il y a le chariot, donc oui, elle peut la vendre avant la fin de l'année. Il y a le pape
0: OK.
1: qui est là, il y a la papesse et il y a la lune. Oui, elle peut la vendre, il y a de l'argent qui rentre, donc d'ici la fin de l'année, elle peut la vendre. Donc elle peut. Mais moi, c'est les travaux qui m'inquiètent parce que je vois très bien qu'il y a beaucoup, beaucoup de travaux. Donc, qu'elle essaye. Si vraiment elle veut se débarrasser de cette maison, il faut qu'elle la vende dans l'état.
0: D'accord.
1: Qu'elle mette avec les. C'est une agence qui s'en occupe.
0: Oui. Ouais, elle n'a pas
1: Alors,
0: encore
1: l'agence,
0: signé
1: elle.
0: rien du tout, hein. Voilà.
1: Mais justement.
0: Voilà.
1: Il y a trop d'argent. Et la lune qui est ici, elle dépense beaucoup, beaucoup trop d'argent. Ouais. Parce que, d'après ce que
0: Ouais.
1: je ressens, effectivement, il y a beaucoup de travaux. Elle va perdre. S'il y a 60, même plus, de travaux, et que la maison, quel âge elle a cette maison, elle est ancienne, hein?
0: Ouais. Ouais.
1: Et elle est dans les terres, elle n'est pas en bord de mer.
0: Non, pas du tout.
1: Voilà, c'est ça. Donc, elle aura du mal. Elle la vend dans l'état, elle ne va pas s'enquiquiner à faire les travaux, elle peut même la vendre avec les travaux commencés, mais il faut qu'elle négocie. Et elle la vendra comme ça. Mais peut-être pas au prix que l'agence avait dit qu'elle vaut. Voilà. Alors, moi, je
0: Voilà,
1: dirais
0: justement.
1: qu'à moi, je dirais à votre amie qu'elle s'en débarrasse.
0: Qu'elle s'en
1: Moi, c'est ce
0: débarrasse,
1: que
0: c'est
1: je
0: une très
1: ressens.
0: belle maison, c'est sentimental la maison, c'est pour ça.
1: Ben oui, mais si une fois elle a vendu cette maison, elle l'aura plus.
0: Ouais,
1: Vous
0: c'est ça, mais
1: voyez?
0: quoi, comme elle arrive à un âge un peu avancé, les trajets, ça fait beaucoup, donc c'est pour ça qu'elle veut la vendre en fait.
1: Ah ben voilà. Alors, moi je dis toujours, c'est vrai que les pierres ont une mémoire. Quand on habite,
0: Ouais.
1: les pierres, ils emmagasinent. Si vous savez, des fois, on achète une maison, on ne sait pas ce qu'il y a dans les pierres. Hein. Les pierres emmagasinent les paroles. La mémoire, C'est pour ça qu'il faut nettoyer quand on déménage. Hein. N'achetez jamais un commerce qui a fait faillite, parce que vous pouvez être sûr que vous allez faire faillite. Vous voyez, ça, c'est des exemples.

0: hein, l'acheter ou ne prenez jamais en location un appartement ou une maison où il y a eu plus de deux divorces. C'est foutu.
1: Ouais.
0: Vous divorcez aussi. Ça, vous pouvez être sûr. Moi, j'ai eu des connaissances dans ma vie privée, hein, un couple qui s'entendait très bien. J'ai dit attention, cette maison, ils se sont divorcés.
1: Ok.
0: Parce que la maison n'a pas été nettoyée. Donc, dites-lui bien qu'elle a encore. Mais elle peut nettoyer sa maison. Mais le conseil que moi j'aurais à dire à cette dame, il faut qu'elle, pas qu'elle s'en débarrasse, mais de toute façon, c'est sentimental, d'accord. Mais une fois qu'elle est vendue, elle ne l'aura plus.
1: Non.
0: Donc, ben non. Où est le sentiment? Ben voilà. Où est le sentiment?
1: Non, mais
0: essayez de la raisonner.
1: C'était à la famille, la maison. C'est pour ça que c'est... Voilà, c'est... Elle n'a pas envie de la vendre, mais elle est obligée de la vendre, au fait, quelque part, parce que ça fait trop loin, puis elle arrive en âge avancé, puis voilà, pour les trajets.
0: Bah pourquoi qu'elle ne la vendrait pas à la famille?
1: Parce que personne ne la veut.
0: C'est ça. Ah, ben voilà.
1: C'est pour ça.
0: Mmh. C'est dommage.
1: Alors, voilà.
0: Mais ouais. Personne ne la veut parce qu'il y a trop de travaux, c'est ce que je vois.
1: Oui, puis c'est loin un peu depuis où on est, et puis voilà quoi.
0: Elle la vendra, mais je dis bien les travaux, je ne les vois pas finis. Elle la vendra, d'ici la fin de l'année, elle sera vendue, mais je ne vois pas les travaux finis, c'est ça. Parce que pour le moment, les images que j'ai, c'est vraiment, vraiment une maison qui a... Je vois les pierres dénudées, je vois une toiture qui est mal entretenue, je vois de l'électricité qui n'est plus en norme, je vois du chauffage à refaire. Waouh. Je ne sais pas si c'est vrai, mais ça, c'est des flashs que je reçois, donc... C'est à peu près l'état de la maison.
1: C'est vrai. Mmh. À voir, mais bon, si elle peut la vendre, c'est encore cette année, voire l'année prochaine, c'était pour savoir. Ça tire
0: dans
1: pas
0: l'état.
1: En longueur, en fait.
0: Non, mais je dis bien dans l'état. Il y a les travaux qui ont commencé, et encore, elle n'a pas commencé beaucoup de travaux. Mais dites-lui bien qu'elle pense à sa santé. Quel âge elle a, cette dame?
1: Elle va faire 75.
0: 75. Qu'est-ce qu'elle dit?
1: 75.
0: Ouais, 60. La pauvre. La pauvre. Ouais, alors, non, voilà. Il faut la raisonner. Non, il faut la raisonner, moi, d'après son état d'esprit, elle s'accroche à des pierres, elle s'accroche à ça. Elle ne l'emmène pas avec elle. Si maintenant demain elle s'en va, c'est fini. Elle n'aura même pas profité de cet argent. Voilà. Moi, je crois que c'est ce qu'il faut lui dire. Et arrête, parce que si tu t'en vas, il y a encore un proverbe qui dit bien, tu es venu nu, mais tu partiras nu.
1: Exactement, ouais, c'est ça. Donc c'est mieux qu'elle profite maintenant. Alors voilà.
0: Ben voilà. Bon. Okay. Eh ben, n'hésitez pas, Daniel. Moi aussi, n'hésitez pas à me recontacter en privé. Victor,
1: oui.
0: Code 831, pour qu'on voie des petites choses qu'on n'a peut-être pas pu voir ou dire à l'antenne. D'accord. Et merci pour votre bon retour. Moi aussi. À bientôt.
1: Merci à vous pour votre...
0: Merci. Merci pour votre retour. C'est gentil. Pour moi quoi?
1: Merci à vous, Victoire. Bonne soirée.
0: Moi aussi, belle nuit. Hein. Faites de beaux rêves.
1: Merci. Au revoir. Merci, vous aussi. Au revoir. Hein.
0: Au revoir. Alors, nous allons avoir une petite page de publicité. À tout à l'heure.

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0: Le revoilà, le revoilà, le revoilà. Donc, le taureau, on l'a dit, on va essayer de finir hein, quand même en beauté, je vais raccourcir un peu ce qu'on me dit. Donc, les gémeaux, il va y avoir beaucoup de clarté et de reconnexion en lui-même. Il va apprendre à transformer sa curiosité naturelle et faire des projets concrets. Au travail, ça c'est en amour, la communication devient fluide et les malentendus se dissipent pour laisser place à une complicité sincère. Au travail, vous trouverez votre juste place en posant des choix qui respectent l'esprit, qui respectent votre équilibre. Vous terminerez l'année, l'esprit léger, riche d'avoir su privilégier la qualité des liens sur la qualité des activités. Voilà, c'est plus ou moins l'horoscope complet. Hein, comme ça, vous savez à peu près, plutôt que de faire jour ou mois par mois. Le cancer. Sous l'influence bienveillante de Jupiter, tout devient pour lui une année d'épanouissement, des mois à venir d'épanouissement. Vous sortirez de votre coquille avec une confiance renouvelée pour embrasser de nouvelles opportunités. En amour, la chaleur et la sécurité règnent pour construire un foyer et des relations où il fait bon vivre. Professionnellement, vos talents créatifs sont mis à l'honneur. C'est une année de récolte et de douceur où vous vous sentirez enfin à votre place, soutenu par l'univers. Je trouve ça magnifique. Pour le lion, jusqu'à la fin de l'année, donc moi, on va vous inviter à rayonner d'une lumière plus authentique. Vous délaissez les artifices et vous concentrez sur ce qui fait vibrer votre cœur. En amont, la générosité de vos sentiments crée des miracles. Au travail, votre charisme naturel inspire votre entourage. Vous ne chercherez plus à briller aux yeux de tous, mais à éclairer ceux que vous aimez. Vous clôturez l'année avec une satisfaction immense, celle d'avoir agi avec noblesse et resté fidèle à vos valeurs. Donc les mois à venir sont très bien. Vierge, préparez-vous à une année de sérénité retrouvée. Attention, 2026 jusqu'à la fin d'année, les mois à venir vont vous offrir des outils pour simplifier votre vie et vous concentrer sur l'essentiel. Là, on dit oui, on dit non, je pense que la Vierge va avoir pas mal de difficultés. En amont, comme au travail, vous apprenez à vous accorder la même bienveillance que celle que vous offrez aux autres. En structurant votre quotidien avec douceur, vous libérez de l'espace pour la joie, la créativité. D'ici la fin de l'année, vous aurez une stabilisation où un sens de l'organisation devient une source de liberté plutôt qu'une contrainte. La balance est une onde d'harmonie et d'équilibre. Après quelques ajustements que vous allez faire qui seront nécessaires dans les mois à venir, depuis le début d'année, vous trouverez votre rythme de croisière dans 3 ou 4 mois. En amour, vous créerez des liens basés sur un respect mutuel et une écoute profonde. Professionnellement, votre diplomatie fait des merveilles et vous ouvre des portes inattendues. Donc commencez à travailler là-dessus et vous verrez que ça va frapper à votre porte d'ici la fin de l'année. Vous terminerez l'année avec un sentiment de grâce, ayant appris que la véritable douceur réside dans la douceur et les justesses de relation. Le scorpion, une année de renaissance et de force tranquille, s'offre à vous. Nous avons un appel téléphonique et je dis bonsoir madame.
1: Bonsoir Victor.
0: Comment allez-vous?
1: Ça va, alors, un peu fatiguée.
0: Oui, c'est le printemps.
1: J'ai fait un...
0: Il faut se nettoyer. Oui, mais oui.
1: Et puis j'ai fait un déménagement.
0: Oui, oh là.
1: Alors c'était un petit peu fatigant.
0: Comment vous vous sentez dans ce déménagement maintenant? Ah, c'est pour ça, c'est moi qui vous demande la question.
1: Vous voyez
0: que
1: pour mes énergies.
0: Ouais. D'accord. Alors, il est vrai que ce déménagement ben vous a quand même mangé, hein, comme on dit, mangé, vous êtes fatigué. Donc votre énergie... Je vais vous en donner un petit peu. Des fois, je le fais, des fois, je le fais. Ne bougez pas. Ne bougez pas. Vous êtes bien installée. Vous êtes toute seule.
1: Oui. Oui.
0: Bon, alors, voilà. Alors, vous ne bougez pas, je vais vous souffler dessus, je vais vous donner un petit peu de secousse hein, sur votre énergie et demain matin, vous vous sentirez mieux. D'accord ? Ça prend 2 ou 3 minutes parce D'accord. que je ne peux pas le faire plus. Mais c'est déjà un tout petit peu. Vous fermez les yeux et vous pensez très fort à Victoire. Pensez à mes mains. D'accord ? Allez, on y va.
1: D'accord.

0: Voilà, je vous ai donné un semblant de bonne énergie. Ce que vous pourrez faire après, c'est vous allumer juste une petite bougie quand on aura, avant de vous endormir, juste une petite bougie, vous la laissez brûler 2-3 minutes. Vous faites une prière à l'univers et vous allez vous endormir. Et demain matin, quand vous allez vous lever, vous vous sentirez quand même nettement mieux. Alors, à votre question, comment je vais vous appeler ? Coquelicot, voilà.
1: D'accord.
0: Moi, j'aime bien les noms de fleurs. Je vous appelle Coquelicot, c'est mignon et moi j'aime ça. Toujours avoir des petites noms de fleurs. Donc Coquelicot, parce que je ne vais pas vous appeler madame, j'aime pas ça. Coquelicot, moi ce que je sens, c'est qu'à partir du mois de mai, vous allez vous sentir revivre. L'emplacement où vous avez... 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Alors pourquoi je vous dis ça? 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Donc, à part ça, vous n'avez pas nettoyé votre maison, votre appartement.
1: J'ai fait avec la sauge.
0: C'est pas mal. Mais mettez-moi de l'ail encore dans les coins et devant la porte.
1: D'accord.
0: Hein? D'accord. Vous mettez un petit peu d'ail pendant 2-3 jours et après vous les enlevez. Mais ceci dit, ma prédiction, j'ai bien vu que vous allez vraiment, vraiment vous sentir bien chez vous. Il y a le sourire qui revient, il y a le bien-être qui revient, et puis vous allez vous dire, ben maintenant, oui, il y a des rêves, il y a des plaisirs qui sont ici. Faites attention à vous, hein? Un voyage qui peut-être va se préparer. Ah ben voilà. Donc, il n'y a pas de raison.
1: Ah, ben, super.
0: Vous allez où? Super. Vous allez où dans ce voyage?
1: Pour le moment, j'ai pas trop les moyens, justement. J'ai rien de prévu.
0: Il y a quand même un voyage qui va venir.
1: J'aimerais bien partir une fois de nouveau en Tunisie, mais pour l'instant...
0: Mais c'est pas cher.
1: Ce déménagement m'a quand même coûté un peu. Est-ce que mes finances vont aller un peu mieux?
0: Mais oui. Alors, la Tunisie, vous pouvez y aller les yeux fermés. Hein. Quand même, c'est pas cher. Bon, pas maintenant. Hein. Maintenant, avec l'augmentation des kérosènes, je ne vous dis pas de partir. Hein. Parce que si ça ne s'arrête pas, les vols vont doubler, pas doubler, mais les vols vont augmenter. Mais une fois que vous êtes en Tunisie, puisque vous y avez déjà été, vous savez très bien qu'avec 100 francs, avec 100 francs suisses, vous êtes la reine, hein, parce que c'est pas cher, on est d'accord. Même 100 euros, on est des rois quand on va là-bas. Donc ne vous en privez pas, hein, Coquelicot, moi je vous vois partir en vacances. C'est sorti tout de suite, donc si ça sort dans le système, et si moi en tant que médium je vous dis, oui, parce que cette solitude que vous avez sur vous, hein, vous avez quand même... Il y a une dualité qui va se préparer, il y a des blocages dessus, donc il faut que vous partiez. Après, vous aurez votre stabilité, hein, encore des épreuves à traverser, évidemment, mais vous partirez. Les jours, vous prenez un hôtel, je ne sais pas si vous partez avec une copine ou avec un monsieur, on verra ça après, mais vous allez partir. Et ça va vous faire du bien. Sachez que cet appartement que vous avez pris est très bien, pour vous.
1: D'accord, merci.
0: Voilà.
1: En tout cas, je...
0: Quelle était votre question? Oui, dites-moi. Oui, tout à fait. Vous avez une question à me poser?
1: L'autre personne...
0: Oui, je l'ai là.
1: Il va me rendre un peu de mon argent qu'il me doit. Et si, il va venir chercher ses affaires qui restent là.
0: Alors, si je comprends bien, quand vous avez déménagé et vous avez amené ces affaires.
1: Ben, ce qu'il y avait, que je pouvais pas jeter, oui. Il m'a dit qu'il allait...
0: Vous lui avez dit que vous déménagez? Vous lui avez dit que vous déménagez?
1: Oui.
0: Et il n'est pas venu chercher ses affaires?
1: Et il m'a dit qu'il allait venir chercher ses affaires, mais je ne sais pas quand. Il ne sait pas quand. Mais est-ce qu'il va venir?
0: Ouais, mais c'est un sacré, monsieur. Ah ben voilà. C'est un sacré monsieur parce qu'il n'a pas du tout l'intention de venir. En attendant, c'est-à-dire que c'est pas qu'il n'a pas l'intention de venir, c'est qu'il ne voudrait pas vous rendre des comptes. Alors, pour le moment, il est ça, il ne pense pas que, mais le conseil que je peux vous donner, vous n'aurez jamais dû amener ses affaires avec vous, vous aurez dû lui dire, écoute, je vais voir d'abord son état d'esprit, vous aurez dû lui dire, écoute, tu viens pas les chercher, moi je les ménage, les affaires, ils seront devant la porte, si quelqu'un d'autre les prend. Vous aurez dû vous montrer quand même avec un caractère plus dynamique avec ce monsieur. Parce que c'est moi, il se moque de vous, hein. C'est fini depuis combien de temps?
1: Quand j'ai déménagé, je lui ai dit que lui, il venait pas avec moi, c'est tout. Que je déménageais toute seule.
0: Mais c'est bien. Mais ça fait combien de temps que vous le connaissez? Vous avez pris une résolution formidable. Combien de temps il était chez vous? Mon Dieu.
1: Alors, ça fait 5 ans qu'on habite ensemble. Mais il n'a jamais payé de loyer. Il est.
0: Il a profité.
1: Les deux premières années, ça allait, mais maintenant, il est tout le temps en Italie, il n'est jamais là. Moi, j'ai plus envie.
0: Ben, il vous a.
1: Et puis, l'appartement était trop cher pour moi.
0: Ben, c'est bien. Alors, on voit très bien qu'il vous a manipulé. Hein.
1: Oui, oui, oui.
0: Sur le passé, il y a le désert, hein, donc il n'y a plus de sentiments. Hein. On est bien d'accord. Ça, c'est son état d'esprit. Voilà, il n'y a plus de sentiments. Donc, vous allez lui donner le conseil que je peux lui vous donner, moi, en tant que médium. Vous lui donnez un dernier ultimatum. Vous ne le faites pas rentrer chez vous. Et vous lui dites tel et tel jour, tes affaires seront devant la porte.

0: tu viens les chercher, ok. Mais si tu viens pas les chercher, il passera à la poubelle. Pour moi, je sais pas s'il va venir. Non. Il y a des choses, il n'y a pas des choses, on va dire, qui ont de la valeur.
1: Non, non.
0: Ils s'en foutent, hein. Faut les jeter. D'accord. Il ne viendra pas. Ah, je suis en train de regarder. Et il a une. Mais il faut les jeter. Il a une liaison, hein. Ah oui.
1: Oui.
0: Waouh.
1: Ah, bah, je pense.
0: Merci de me dire oui. Oui, il a une liaison. En Italie ou autre. Avec vous, il y a la froideur oui. complète. C'est un homme qui a une liaison. C'est tout de suite sorti. Hein. Tout de suite. Voilà. D'accord. Tout de suite sorti. Ces deux premières cartes sont tout de suite sorties. Donc, il a une liaison. Sans que je demande quoi que ce soit, c'est sorti. Donc, pour que vous ayez, que vous soyez mieux, vous prenez. Ça rentre dans un carton.
1: Oui, oui.
0: Hop, dehors. Non, il ne viendra pas. Hein. Il ne viendra pas. Et si un jour il est devant votre porte, vous lui dites, monsieur, je ne vous connais pas et vous n'ouvrez pas la porte. Fini. Vous dites D'accord. bien, le carton est devant la porte. Vous avez un garage, vous avez une cave.
1: Oui, j'ai un garage et une cave.
0: Bon, alors on va être gentille, je ne vais pas vous donner que des méchancetés en conseil, on va être gentille, puisque tout rentre dans un carton, mais vous lui dites d'abord que c'est devant la porte, si tu ne viens pas, je jette. Voilà, il ne viendra pas. Mais en attendant, hein, pour ne pas être des méchantes, et moi non plus, je ne vais pas vous donner un conseil méchant, vous prenez tout dans un carton, vous fermez bien avec un gros scotch, et vous mettez dans une cave. Et vous l'oubliez.
1: D'accord.
0: Mmh. D'accord. Allez, après ça ira mieux.
1: Oui, d'accord.
0: Je vais d'abord regarder. Attendez, je vais. Ne vous faites plus d'illusions. Il vous a manipulé. Je suis en train de faire un tirage pour vous. Il vous a manipulé. Ne vous faites plus d'illusions. On voit très bien qu'il est en couple et il ne viendra pas chercher ses affaires. Moi, je ne le vois pas venir. Hein.
1: D'accord.
0: Parce que sinon, il serait déjà. Moi, je ne le vois pas venir. Non.
1: Mmh. Parce qu'il m'a dit qu'il venait cette semaine et puis maintenant il m'a téléphoné hier soir en me disant non je peux pas. Voilà.
0: Ben voilà. Il faut pas répondre, il faut plus répondre. Il faut plus répondre.
1: Oh non.
0: D'accord. Et je crois qu'il. Et non, il faut plus répondre. C'est même pas la peine. Il vous a manipulé, il vous a menti. Je viens. Par contre, attention parce que il par curiosité, je dis bien. Par curiosité, pour voir où vous habitez, vous lui avez donné l'adresse.
1: J'ai donné l'adresse, oui.
0: Pourquoi vous avez fait ça? Vous aurez dû m'appeler chercher. Avant.
1: Oui.
0: Non, il fallait... Bon. Vous auriez dû m'appeler avant qu'on clique, quand je vous aurais dit. Il peut venir, ne serait-ce que par curiosité, pour voir où vous habitez. Tout simplement. Mm-hmm. Vous aurez, c'est fait, mais ne lui dites plus maintenant les affaires, elles sont. Vous l'avez dit, il devait venir, il ne vient pas. D'accord ? Maintenant, il a votre adresse. D'accord. Mais bon, ceci dit, c'était quand même pas un homme violent.
1: Non, non.
0: Coléreux.
1: Il n'était pas violent, mais il parlait très fort quand je posais des questions. Parce que
0: oui,
1: j'avais toujours des téléphones, et puis si je posais une question, oui.
0: Mmh. Ouais. Vous avez les personnes qui sont, comment dirais-je, les personnes qui sont fautives. Vous avez beau les accuser gentiment, mais s'ils se sentent coupables, ils vont se défendre comment ? Par la colère. Par les cris, oui. Par une voix, voilà. Pourquoi ? Parce qu'il n'y a plus d'équilibre, il n'y a plus d'équilibre et puis il n'y a plus de respect. Hein. Donc il pourrait, attention, je suis en train de regarder, hein, voilà, il pourrait très bien, ne serait-ce que par curiosité, pouvoir vous habiter. Donc il ne viendra pas comme ça, hein, mais il peut très bien vous dire, je viens, où est-ce que c'est ? Alors à ce moment-là, vous lui dites, écoute, je suis en bas dans la rue, le carton est dans la cave, je te recevrai dans la cave. Ou dans la rue. Oui. Mais pas chez vous. Ne le faites pas rentrer chez vous. Parce qu'il peut. Non, il ne faut pas, il va vous amener de la mauvaise énergie.

0: Il ne faut pas.
1: D'accord.
0: Il faut m'écouter, vous êtes bien, Coquelicot. Alors, un joli prénom, j'espère que ça vous fait plaisir. Mais oui, vous êtes bien, hein. Vous avez un bel appartement. On voit très bien qu'il y a de l'énergie. Vous l'avez nettoyé à la source, je sais très bien. Moi, je vous, de... bon, ça me pique. 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
1: d'accord.
0: 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Vous avez bien nettoyé la sauge
1: D'accord.
0: et mettez de l'ail.
1: D'accord.
0: Mettez de l'ail partout pendant 2-3 jours. Vous coupez les gousses d'ail en deux et vous mettez dans tous les coins. Parce qu'avec de l'ail, il n'y a plus rien qui
1: D'accord.
0: rentre. Ils n'aiment pas ça. Hein. D'accord? Mais vous êtes bien. Vous avez un rez-de-jardin ou vous avez
1: D'accord.
0: un balcon? Je vois.
1: D'accord.
0: Qu'est-ce que vous
1: J'ai
0: avez?
1: un balcon. Un balcon. Un
0: Mmh.
1: balcon.
0: Ouais, c'est pour ça. Et en face de vous, il y a de la verdure. C'est un parc que je vois.
1: Oui, il y a un parc devant la maison.
0: Voilà. Voilà. Donc, c'est ce que je vois. Et moi, je trouve ça tout à fait. C'est mignon. Vous êtes bien. Hein? Vous êtes bien. Personne ne va venir vous embêter. C'est génial. Vraiment bien. Et ce
1: Oui.
0: monsieur, hein, Coquelicot, on le règne de sa vie.
1: Oui, de toute façon, moi, j'ai plus de sentiments pour lui parce qu'il m'a trop raconté de choses qui sont
0: Déçu.
1: pas vraies.
0: Ouais.
1: Voilà, j'étais trop déçue, oui.
0: En tant que médium, je suis conseillère également. Alors, les dames qui m'écoutent, je dis aussi ça pour vous. Si vous amenez un monsieur à la maison, au début c'est bien l'amour, mais si il ne vient pas, il ne fait pas les frais avec vous, il ne partage pas vos droits, c'est même pas la peine qu'il rentre chez vous dehors. Nous sommes en 2026, il n'est plus permis à une dame de se faire avoir par un homme. C'est fini tout ça. Même je t'aime et c'est
1: Oui.
0: ça, non. Et nous sommes là, nous, moi et mes collègues, nous sommes tous là pour vous conseiller. Même que on me dit, mais je l'aime, il m'aime. Oui, bien sûr, pas de problème. Mais la suite, nous on voit loin, nous on voit l'invisible. Donc si on vous dit quelque chose, il faut écouter. C'est pour ça que Coquelicot, vous auriez dû venir avant me voir. Et
1: Oui.
0: je vous aurais dit, qu'est-ce que vous devez faire avec ce carton? Mais bon, il n'y a rien de méchant. Hein. Mais le prochain qui arrive, pour le moment, vous n'avez pas envie. Il n'y a pas de
1: Non, pas
0: rencontre.
1: du tout.
0: D'accord?
1: Non,
0: Non. Pour le
1: pas
0: moment, vous
1: du
0: n'avez
1: tout.
0: pas envie. Moi, je vois, mais non, il n'y a pas d'envie. Moi, je dirais que vous allez rester longtemps toute seule. Ah oui, ah oui. On est mieux toute seule. Hein. Oh là là, on est mieux
1: Exactement.
0: toute seule. On se lève quand on a envie, on fait le ménage quand on en a envie, on écarte les orteils au soleil quand on en a envie, c'est la vie est belle. Par contre, il y a des amitiés sur votre chemin. Voilà, tout simplement. Les amitiés sont sur votre chemin, vous allez vous reconstruire, hein, Coquelicot. Et c'est ce qu'il faut faire.
1: Oui,
0: D'accord?
1: parce
0: Et
1: que
0: allez en Tunisie.
1: lui m'a carrément détruite.
0: Mais c'est pour
1: Tout
0: ça
1: ce
0: que
1: que
0: je
1: je
0: dis.
1: faisais,
0: C'est pour
1: c'était
0: ça
1: pas
0: que je vois
1: juste.
0: pas. Ouais.
1: Oui.
0: Ouais.
1: Maintenant,
0: C'est
1: il
0: pour
1: faut
0: ça
1: que
0: que
1: je
0: je vois.
1: change.
0: C'est pour ça que je vois ça. Vous m'appellerez en arrière. Hein. Je vous donnerai une bonne séance de remontée d'énergie. Je vais vous colorer de nouveau vos chakras. Hein. Vous m'en parlez à l'arrière et on fait ça. Prenez 10 minutes. Moi, 10 minutes me suffit pour vous recolorer et vous serez bien. Vraiment, vraiment
1: D'accord.
0: bien. D'accord? 10 minutes me suffit pour
1: D'accord.
0: vous recolorer. Donc, si vous voulez prendre plus, vous prenez un forfait, c'est beaucoup moins cher, mais vous m'accorderez 10 minutes. Si vous voulez faire 20 minutes, on fait 20 minutes à regarder tout. Mais il faut le faire. D'accord? Il faut
1: D'accord.
0: le faire. Vous allez
1: Alors, je vous
0: rester seul
1: appellerai à
0: pendant quelques
1: l'arrivée.
0: temps. Avec grand plaisir. Et faites-moi ce petit voyage que j'ai vu dès le départ.
1: D'accord.
0: Vous
1: Merci
0: avez
1: beaucoup.
0: des copines? Coquelicot, vous avez des
1: Oui,
0: copines?
1: oui,
0: Ah ben
1: oui.
0: alors, proposez, quand le kérosène sera en baisse, parce que maintenant c'est pas la baisse, c'est trop cher.
1: Oui, d'accord.
0: Mais vous prenez 8 jours, hein, vous pouvez déjà comme. Oui, dites-moi. Dites-moi.
1: Et je voulais vous remercier parce que j'étais tirée au sort.
0: Mais voilà, mais c'est parfait. Vous avez écouté quand je dis voilà, c'est bien. Vous avez une consultation, j'espère que vous étiez contente de cette consultation. On vient de faire connaissance. Moi, je vous fais des gros bisous.
1: Très contente. Hein,
0: coquelicot, je garde. Voilà.
1: Et puis, je vous appelle à l'arrière.
0: Oui, voilà, avec grand plaisir. Passez une très belle nuit.
1: Merci.
0: Reposez-vous.
1: À vous aussi.
0: Et n'oubliez pas de nettoyer encore votre appartement. Mais je vous assure que vous allez passer une très belle fin d'année. Tous les longs des mois qui arrivent.
1: D'accord.
0: D'accord. Voilà.
1: D'accord.
0: Des gros bisous.
1: Merci beaucoup. Gros bisous.
0: Moi aussi.
1: À bientôt. Merci.
0: Moi aussi. Au revoir.
1: Au revoir.
0: Oh, que c'est mignon, hein, quand on écoute un petit peu ce que nous avons à dire. Bon, alors, je vais essayer de finir quand même. Hein. Où est-ce que j'en étais? Au Lyon, je crois, je ne sais plus. Non, non, c'est passé. Balance. Voilà, Balance. Vous allez avoir une onde de harmonie et d'équilibre. Après quelques ajustements hein, nécessaires, vous allez trouver votre rythme de croisière. En amont, vous créez des liens basés sur un respect mutuel et une écoute profonde. Professionnellement, votre diplomatie fait des merveilles et vous ouvrira des portes inattendues. Vous terminerez l'année avec un sentiment de grâce, ayant appris que la véritable force réside dans la douceur et la justesse des relations. Scorpion, une année de reconnaissance et de force tranquille s'offre à vous. En 2026, les mois à venir, vous transformerez vos doutes en certitudes lumineuses. Votre intuition plus aiguisée, plus que jamais, votre guide vers des choix de vie épanouissants. Côté cœur, l'authenticité remplace les non-dits, créant une intimité puissante. Professionnellement, vous affirmez votre expertise avec une assurance calme. Vous terminerez ce cycle régénéré, conscient de votre immense valeur et prêt à conquérir de nouveaux horizons. Ça, c'est le scorpion. Hein. C'est un coquin, mais c'est un sacré signe, ça. Sagittaire, élargissez vos horizons de la plus belle manière. C'est une année d'expansion, tant spirituelle que matérielle. Vous trouverez le juste équilibre entre vos soifs d'aventure et vos besoins de racines. En amour, vous bâtissez des projets d'avenir enthousiasmants. Hein. Professionnellement, votre vision optimiste attire des opportunités de croissance. En décembre, votre bilan est lumineux. Vous avez appris que la liberté n'est jamais aussi belle que l'on en est partagé hein, avec sens. Donc ça, c'est très joli pour le Sagittaire. Capricorne, vous récoltez les fruits de votre persévérance. Avec une joie nouvelle, vous invite à savourer votre succès tout en enrichissant votre responsabilité. En amour, vous autorisez plus de spontanéité et de tendresse. Au travail, votre autorité est naturelle et vous n'aurez plus besoin de vous imposer. Vous comprenez que votre bien-être est la clé de votre réussite. Vous terminez l'année accompli, serein et profondément en paix avec votre parcours. Le Verseau, marqué par le début d'une année, par une ère d'inspiration et de liberté créative. Le Verseau, il a le vent en poupe. Vous serez enfin compris et soutenu dans vos idées les plus originales. Au travail, votre vision d'avenir devient un moteur de changement positif. En amour, vous vivez des relations d'indépendance. Ça, c'est le Verseau. En amour, vous vivez des relations simultanées qui respectent vos besoins d'indépendance. C'est une année de renouveau où vous alignez totalement avec votre vérité intérieure, apportant une bouffée d'air à tout votre entourage. Alors, le poisson, c'est une année de grâce et de reconnexion à votre magie intérieure. Si le monde extérieur s'agite, vous trouverez en vous une boussole de paix affaiblie. En amour, votre sensibilité est votre plus grand don, créant des liens d'une pureté rare. Au travail, vous agissez avec une intuition qui admire votre force. Vous terminez l'année portée par une confiance totale en la vie, ayant appris que votre vulnérabilité est en réalité votre plus grande force. Il faut que je revienne en arrière pour quelqu'un. Donc,

le Gémeaux qui est du 21 mai au 21 juin. D'accord? Quelqu'un qui est né le 1er juin, effectivement, est un Gémeaux. Alors, il est là. Le Gémeaux est une année de clarté et de reconnexion. Vous apprenez à transformer votre curiosité naturelle en projet concret et porteur de sens. En amour, la communication devient fluide et les malentendus se dissipent pour laisser place à une complicité sincère. Au travail, vous trouverez votre justesse si vous travaillez en faisant des choix qui respectent votre équilibre. Vous terminez l'année léger, clair, riche d'avoir su privilégier la sensation des liens sur la qualité de vos activités. Donc, je vous fais toujours plaisir parce qu'il nous reste un petit peu de temps. C'est des messages de l'âme le soir pour vous endormir. Attendez, il faut que je le retrouve. Hein, parce que si je ne le trouve pas, ça ne va pas se faire. Accordez-moi 2 minutes. Moi, les secrets de famille. Quand je suis une vilaine, hein, parce que je ne l'ai pas. Eh bien, je ne l'ai pas, les messages de l'âme, je ne l'ai pas. Bon. Eh bien, à votre âme et conscience, à votre âme et conscience, les messages de l'âme, j'aimerais bien faire votre... Mais bon, j'ai une bibliothèque plein de livres, donc c'est vrai qu'il est très difficile. Je regarde encore une fois. Non, il n'est pas là. Mais vous savez, des fois... Que les anges, moi j'ai des anges taquins, je vous raconte un truc, j'ai des anges taquins, je pose, ça peut-être, tiens oui je vais vous raconter des trucs comme ça, je sais pas des trucs, c'est la vérité, un ange, si vous lui parlez, très souvent, il est toujours là auprès de vous, tout le temps, moi quand je vais en ville, rarement, et que je veux absolument avoir une place de parking, automatiquement je le sollicite. Je lui sollicite et je dis, écoute, fais quelque chose, fais que j'ai une place de parking. Mais vous pouvez être sûr que j'arrive, j'ai une place de parking, ou il y a quelqu'un qui vient de démarrer et la place elle est pour moi. Nettoyer votre maison actuellement, je l'ai fait moi aussi. Mais alors croyez-moi que ça a déménagé. Et quand je l'ai fait, j'ai eu dans la journée 2 nouvelles très bonnes. Voilà. Le lendemain, j'étais obligée de le refaire. Pourquoi ? Parce que s'il y a des choses, des énergies qui sont négatives ou une entité qui vous taquine, elle va réessayer. Mais là, elle va voir. Hein. Et puis je peux vous dire, quand je l'ai là, le verre, quand on a quelque chose à la maison et que j'ai nettoyé une deuxième fois, chose qui m'est jamais arrivée, mais je vais vous le montrer. Voilà ce qui s'est passé, c'est que mon verre, il a, ben vous ne le voyez pas, ah si vous le voyez, voilà, regardez, vous avez vu ça? Mon verre, il a totalement pété, alors que ça fait des mois que ce verre est là. Donc vous voyez très bien que les énergies négatives qui sont là, on vous le montre. Donc les anges, c'est pareil. Donc ce livre, ben, je suis en train de chercher, il me taquine. Ben, je ne l'ai pas. Parce que j'aime bien ce livre, ça donne, avant de s'endormir, j'aime bien vous donner quelques petits messages de l'âme. Il ne veut pas, il ne veut pas. Mais je suis sûre que quand l'émission sera finie, avec, ben, il sera là. Hein. Mais ça m'arrive. Je pose des fois quelque chose, à quelque part, je me retourne, mais vous pouvez être sûr que l'objet n'est pas là. Ça, c'est quand un ange taquin. Alors, il suffit des fois de lui parler et de lui dire, bon, écoute, maintenant, ça suffit. Mais plus vous parlez à votre ange, et plus vous allez comprendre qu'il est ici. Moi, je le sens fortement ici, sur mon épaule. Après, évidemment, une fois, j'ai entendu une dame qui m'a dit, moi, les anges, j'y crois pas. Parce qu'il y a des anges qui sont méchants. Bien sûr, il y a des anges qui sont méchants. Bien sûr. Mais bon, c'est comme ça. Il faut accepter. Alors, je vais terminer votre belle soirée qui, j'espère, vous a plu. Il y a encore
mes collègues qui sont ici jusqu'à 23h, 20h, tout dépend, donc n'hésitez pas, et puis vous allez les consulter. Moi, je vous souhaite une très belle soirée. Je vous dis bonne nuit, je vous fais des gros, gros bisous, et je vous dis surtout à une prochaine fois. Et n'oubliez pas, je ne suis pas seule, mes collègues sont là pour prendre la relève. Donc, très belle nuit, et qu'est-ce que je vous dirai, comme d'habitude, victoire, code 831. À bientôt, je vous embrasse très fort. Merci de votre fidélité sur Parlez-moi d'avenir.

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2: Bélier, une petite épreuve peut vous perturber, mais vous ne baissez pas les bras face à d'anciennes angoisses qui remontent à la surface.
3: Taureau, célibataire, vous charmez diaboliquement et votre langage corporel laisse soupçonner votre désir de conquête.
4: Gémeaux, dopé par trois planètes dans votre signe, vous travaillez d'arrache-pied avec la ferme intention de marquer des points pour faire avancer votre carrière.
5: Cancer, écoutez l'intelligence de votre corps. Il vous envoie des petits signaux d'alerte pour en prendre soin. Entendez ce qu'il a à vous dire.
6: Lion, si vous devez effectuer une petite intervention chirurgicale, celle-ci se passera bien car les astres y veillent.
7: Vierge, grâce à l'action bienfaisante du Soleil, de Mercure et de Vénus en balance, vous agissez avec vigueur et au mieux de vos possibilités.
8: Balance, avec la Lune en Cancer, la famille est à l'honneur. Vous pouvez effectuer quelques dépenses importantes pour des parents âgés ou pour vos enfants.
9: Scorpion, en unissant vos ambitions et vos désirs personnels, vous visez l'Oscar de la réussite dans tous les domaines de votre vie.
10: Sagittaire, placez la barre très haut si vous travaillez dans le domaine artistique ou créatif. Le moment est bien choisi pour vous faire remarquer.
11: Capricorne, côté cœur, vous formez d'heureux et bénéfiques projets d'avenir. Un mariage ou une naissance viendront vraisemblablement les couronner.
12: Verseau, c'est le moment de penser à vos amours et à votre famille. Vous êtes trop accaparé par vos responsabilités professionnelles. Il ne faut pas pousser le bouchon trop loin.
13: Poisson, vous êtes très conciliant, souple et adaptable. Toutes ces qualités sont saupoudrées d'un brin d'opportunisme.
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Bonsoir mesdames, bonsoir mesdemoiselles, bonsoir messieurs. Bienvenue sur le plateau et dans l'émission Parlez-moi d'avenir. Émission comme tous les soirs, 20h, 22h. Ce soir, votre serviteur est là avec vous, Bruno 007, pour ceux qui me cherchent. Et je suis très heureux de faire cette émission avec vous, de passer ces 2 heures comme d'habitude ensemble. Voilà, super, on va y aller, on va commencer. Déjà vous dire que les lignes sont ouvertes bien sûr dès à présent pour le plateau et pour l'arrière, 0901 901 993. Vous voulez être avec moi, pas de problème, vous faites le 1, vous serez reçu par la personne qui est au téléphone, qui est au standard, qui va prendre votre appel et qui va ensuite vous rediriger, qui va vous demander votre prénom, qui va vous demander votre date de naissance. Elle vous redirigera sur le plateau. Et si vous ne voulez pas passer en direct, on peut le comprendre, hein, on a des peurs, ou on se dit non, non, moi j'ai pas envie, pas de souci, ça va aussi. Vous pouvez aussi parler à un de nos collègues à l'arrière. Et là, vous faites le 2, après avoir fait le numéro, vous appuyez sur la touche numéro 2. Et vous marquez le numéro de code PIN de la personne que vous avez choisi. Ce sont les gens qui sont en bas de votre écran. Je vous rappelle qu'il n'y a que 8 places, mais ils peuvent être 10, ça tourne de temps en temps, vous verrez. Donc voilà, si le nom de la personne que vous cherchez n'est pas là, ben c'est qu'elle est absente. Voilà, on fait un tournus, ce n'est pas toujours les mêmes. Souvent on est une équipe, mais des fois, voilà, ça tourne. Moi, je ne suis pas tout le temps, tous les soirs connecté non plus. Donc vous faites le 2. Et le code PIN de la personne souhaitée, pour autant qu'elle soit en vert aussi, parce qu'elle est déjà en jaune-orange,

orange, ça veut dire qu'elle est déjà prise. À ce moment-là, il vous faudra attendre un petit moment. Et ça ne sert à rien d'appeler, parce que si la personne est occupée, elle ne pourra bien sûr pas parler avec deux personnes en même temps. Donc il faut attendre un petit peu. Et dès qu'elle redevient vert, eh bien, où elle s'est marquée donc disponible, eh bien, vous pouvez directement faire à ce moment-là le code PIN, quel qu'il soit de la personne que vous avez souhaité. Vous ne voulez pas choisir du tout à l'arrière, vous ne savez pas qui prendre, vous hésitez, vous dites, ah, est-ce que je prends ce monsieur, ou est-ce que je prends cette dame, ou est-ce que je prends l'autre dame, je ne sais pas qui prendre. Faites confiance au hasard, qui n'en est pas un d'ailleurs pour moi, et vous faites la touche numéro 3 cette fois, et le système va vous octroyer quelqu'un complètement au hasard. Je le répète souvent, ce n'est pas par ordre alphabétique, ce n'est pas par ordre d'arrivée de les gens qui se sont connectés, parce qu'on se connecte et on se déconnecte. Donc c'est complètement aléatoire. Le système va prendre la première personne qu'elle trouve, et puis voilà, donc ça peut être, et c'est complètement au hasard. Mais comme je disais, je ne crois pas beaucoup au hasard, parce que voilà, vous verrez que on va dire, il y a 8 chances sur 10 ou 8 ans de chance sur 100, comme vous voulez, que vous tombiez bien, que vous soyez content et que vous puissiez faire une bonne consultation avec la personne qui a été choisie au hasard. Naturellement, je le redis et je le répète aussi maintes fois, si la personne ne vous convient pas, ça peut arriver qu'on n'ait pas, on n'a pas des atomes crochus avec tout le monde, on se dit non mais ce genre de voyance ne me plaît pas, eh bien libre à vous de dire voilà, merci, vous posez une question, vous dites, ouais, je ne sais pas, du style vais-je trouver du travail, oui, alors vous allez en trouver à telle période, tout ça, ok. Si vous êtes satisfait, eh bien continuez à poser des questions. Si vous n'êtes pas satisfait, vous dites voilà, ben, merci beaucoup, c'est gentil à vous de m'avoir répondu. La voyante ou la médium va vous demander si vous n'avez pas d'autres questions. Vous dites non, c'était la seule. Voilà. Même si ce n'est pas vrai, hein, bon, il faut mentir un petit peu. Mais voilà, vous dites non, c'était la seule. Merci beaucoup d'avoir répondu. Belle soirée à vous. Fini. Et vous, prenez quelqu'un d'autre. Il n'y a pas de souci. Alors, c'est clair qu'en faisant au hasard, alors, quand on connaît les gens, ben, les gens vont souvent vers les mêmes personnes, c'est normal. Mais si on prend au hasard, bien, vous pouvez tomber sur plein de gens. Mais encore une fois, moi, j'ai souvent vu que ce hasard fait que dire, ben, tiens, finalement, cette personne m'a convenu. Voilà, tous les gens qui sont à l'arrière sont des professionnels. Ils travaillent depuis des années, d'autres plus ou moins des années. Il y en a que ça fait 40 ans, d'autres 20 ans. Mais ce ne sont pas des gens qui viennent de s'installer il y a 6 mois ou une année. Ce sont des gens confirmés, des gens qui sont là pour vous, des gens qu'on connaît, des gens qu'on sait comment ils parlent, comment ils déroulent le processus. Et vous serez certainement, on va dire, à 90% satisfait ou satisfaite. Donc allez-y en confiance, faites ce 3 et vous laissez le hasard faire les choses. Encore une fois, ce sont des gens qui ont l'habitude, ce sont des gens qui ont un certain bagage dans la médiumnité ou dans la voyance et qui vous conviendront, j'en suis certain, absolument. Mais encore une fois, si par un pur hasard, ça vous plaît moins ou ça ne va pas, eh bien vous changez de voyant, c'est votre droit. Vous n'êtes pas obligé de rester 25 minutes ou 35 minutes avec la personne, alors qu'il ne faut pas faire ça. Si ça ne vous convient pas, il faut, après la première question, partez, vous dites gentiment. Encore une fois, moi, c'est vrai que je dis souvent, parce que si la personne est en train de vous faire une voyance puis que vous lui raccrochez au nez, c'est jamais, on ne fait pas un métier facile. Tous les gens qui travaillent au téléphone, ce n'est jamais des métiers très faciles. Et quand on nous raccroche au nez, on est un petit peu quand même surpris ou abasourdi. On se dit, mais qu'est-ce que j'ai dit, qu'est-ce qui se passe? Et on se pose des questions. Donc il faut éviter cela. Je suis sûr que vous n'aimez pas non plus qu'on vous raccroche au nez. Alors comme dit le dicton, ne faites pas aux autres ce que vous ne voulez pas qu'on vous fasse à vous-même. Donc voilà, ou à soi-même. Voilà. Ah ben, tout de suite, on reçoit la visite de quelqu'un, que je connais, je crois, enfin en tout cas de nom. Bonsoir monsieur. Allô, allô. Allô. Allô, allô. À l'huile. Bon, on va attendre, il y a certainement eu un petit souci de liaison. Donc ça va, la personne va revenir, pas de souci. Donc allez-y Franco, laissez le hasard faire les choses et puis encore une fois, si ça ne vous plaît pas, ben vous dites, voilà, je...

0: voilà, j'ai plus de temps, ou trouver une excuse, voilà, excusez-moi, non, j'avais que 3-4 minutes, c'est tout, merci beaucoup, au revoir. Puis voilà, et vous passez à quelqu'un d'autre. Ah ben voilà, oui, allô, bonsoir.
1: Mais bonsoir, comment allez-vous?
0: Mais ça va, j'arrivais pas à vous avoir la première fois, il y a eu un problème.
1: Ouais, c'est peut-être cette chaleur, cette chaffe qui fait ça peut-être.
0: Cette chaffe qui fait.
1: Chaffe.
0: L'autre personne, je vois pas le dernier, ah oui, voilà, je le vois. Voilà, merci beaucoup, la régie. Voilà, alors, comment allez-vous avant tout?
1: Mais bien, et vous?
0: Chaudement aujourd'hui.
1: Ah, ça fait du bien, hein?
0: Ah oui, alors moi je suis content, hyper content, puis il paraît que demain, il fera encore plus chaud. Alors j'aime pas quand il fait 45 degrés, mais jusqu'à 30-35, c'est supportable. Après, ça devient compliqué pour tout le monde, hein. Mais moi, j'adore...
1: Après, on fait...
0: Oui. Oui, j'adore cette chiaffe, comme vous dites.
1: Après, on fait... Ouais, ouais. Non, je ne vais pas dire.
0: Non, faut pas dire. Non, bon. En tout cas, merci d'appeler, merci d'être là. Mon cher Zod, que puis-je faire pour vous? Quelle est votre question ce soir? Dites-moi.
1: Donc, j'ai rencontré H.
0: Oui.
1: Quel est le futur avec ce jeune homme?
0: Oui, alors... on va tirer quelques cartes. Donnez-moi un chiffre entre 1 et 6, s'il vous plaît.
1: Le 4.
0: Le 4, merci.

0: C'est récent, la rencontre?
1: Oui.
0: D'accord. Bon, ça devrait aller, simplement c'est vrai que c'est peut-être aussi quelqu'un qui se cherche un petit peu, hein, donc je ne veux pas dire qu'il cherche, voilà, qui se cherche un petit peu. Il peut être bien des moments peut-être qu'il n'est pas moins bien, mais la suite me semble quand même très probable, parce que la carte des plaisirs, ce n'est pas les plaisirs sexuels, c'est les plaisirs, c'est l'entente, et c'est l'échange, la discussion. Mais comme souvent, les débuts des fois sont un petit peu... Voilà, vous avez peut-être des questions, cette personne aussi. Donc c'est vrai que voilà, pour pouvoir se trouver, il faut qu'il y ait un peu plus de temps qui se passe entre vous deux. Vous voyez ce que je veux dire?
1: Oui, oui, tout à fait.
0: Mais les cartes sont quand même très positives. Je dirais que vous allez vers quelque chose de bien. Il faut un petit peu de patience pour que les choses s'établissent et que les choses se confirment. Et puis que cette personne prenne peut-être un peu plus confiance en elle. C'est pas toujours facile, la vie, comme pour tout le monde, ou bien on a tous eu des âges plus jeunes. Hein, donc c'est vrai que cette personne a encore besoin un petit peu de prendre confiance et de se sentir bien, à l'aise, pour pouvoir aller de l'avant. Mais je sens quand même que passer ce cap de recherche un petit peu en soi-même, en elle-même, ça devrait aller et ça devrait se concrétiser. Je ne peux pas jurer que vous allez rester 40 ans ensemble, ça je ne peux pas le dire. Mais ça semblerait aller vers une relation sympathique, d'échange et puis de compréhension et surtout de partage. Et ça c'est intéressant, effectivement. Hein, voilà.
1: C'est bien. Nouvelle,
0: c'est bien. Autre question?
1: Ok. Juste par rapport à ma maman, j'ai peut-être pas donné la date de naissance à l'arrière, mais est-ce qu'on peut quand même regarder?
0: D'accord.
1: Pour les énergies.
0: Rappelez-moi la première lettre de son prénom.
1: L.
0: M ou L?
1: L.
0: N, comme Noémie.
1: L.
0: Ah, L. L comme, comme Liliane, voilà. D'accord.
1: Avec.
0: Alors, j'aurais quand même besoin, parce que la date de naissance ne veut rien dire, j'aurais quand même besoin de sa date de naissance.
1: Oui, 20 juillet 57.
0: Ok, un chiffre entre 1 et 6 pour elle.
1: Le 3.
0: C'est surtout les énergies que vous voulez savoir un peu, ou bien?
1: Oui, exact.
0: D'accord. Elle est à la maison ou bien elle est...
1: Elle est repartie au pays, un peu comme ça, sans nous rien nous lire. Et puis du coup, on n'a plus de nouvelles pour le moment, quoi.
0: Elle est retournée là-bas.
1: Ouais, dans le pays.
0: Ouais. Mais quand même, les cartes disent quand même que... Alors, il ne faut pas prendre peur, hein, mais ça dit quand même qu'elle n'est pas très bien encore. Hein, donc, je pense qu'elle n'est pas vraiment rétablie, ou bien?
1: Non, du tout. Non.
0: D'accord, ok. Ouais,
1: c'est parce que c'est une phase, on va dire, terminale, que,
0: ouais,
1: que c'est du bon, malheureusement.
0: Parce que c'est vrai qu'on voit qu'elle n'est pas bien. Et puis, voilà, je ne peux pas prédire quoi que ce soit de bon ou de mauvais, mais ça dirait que pour l'instant, alors elle a voulu retourner là-bas, je ne suis pas sûr que ce soit une bonne idée, effectivement. Hein, donc voilà, bon, elle va peut-être revenir, c'est possible, hein, parce que... Moi, je
1: vous n'arrivez pas à le dire.
0: Alors, je pourrais voir, oui, parce que je peux le voir, effectivement, on va le voir, parce que moi, je sens quand même, alors, ce n'est pas une question que dans ce pays, ils ne soignent pas les gens, c'est sûr, comme tout pays, il y a des médecins, il y a des hôpitaux, mais je sens que votre maman, elle aimerait mieux, si ça devait empirer ou bien avoir des soucis, elle aimerait mieux être soignée ici, c'est ce que je ressens. Alors, est-ce qu'elle va revenir? Donnez voir un chiffre encore entre 1 et 6.
1: Le 5, s'il vous plaît.
0: Le 5. Oui.

0: Alors, je peux déjà vous dire oui. Hein. Donc, il y a peut-être un peu d'attente, mais enfin, c'est pas très long. À mon avis, elle revient dans l'année, mais vous dire quel mois ? Est-ce que c'est dans deux mois ? Est-ce que c'est dans quatre mois ? Mais je la sens revenir, effectivement. Hein. Donc, voilà, je pense que là-bas, ça sera pas l'idéal, malgré que, voilà, elle est quelqu'un, donc je sais. Mais si vous voulez, moi, je la sens revenir pour des raisons médicales. Hein. C'est ce que je ressens, hein, malheureusement. Voilà.
1: Ouais.
0: Autre chose ?
1: Juste les énergies pour moi, s'il vous plaît.
0: Oui. Alors, les énergies pour Zod. Là aussi, un chiffre entre 1 et 6, s'il vous plaît.
1: Le 4, s'il vous plaît.
0: Le 4. Voilà. Vous êtes toujours en traitement ?
1: Oui, oui. J'ai fait mon traitement l'autre jour. Du coup, ça va bien. Là, je suis même en recherche d'emploi, vu qu'ils m'ont autorisé à bosser un petit peu. Je suis en recherche d'emploi pour m'occuper un peu de mes journées.
0: Ouais, je comprends. C'est long, hein, les journées, des fois, comme ça.
1: Ouais.
0: Et puis, ça rapporte pas beaucoup, effectivement, de rester à la maison.
1: Non.
0: Alors, par contre, ça va aller. On voit vraiment que les énergies sont en pleine ascension. On voit, je vais encore tirer là en bas. 1, 2, 3, 4, oui. Il n'y a pas de souci, à la clé du destin. Alors, les énergies, pour vous, ça va aller. Effectivement, il y a le médecin ou les traitements qu'il faut continuer. Bah, je pense que vous ne pouvez pas arrêter. Mmh. Et ça, ma foi, voilà, c'est comme ça. Mais avec ces traitements que vous avez, quels qu'ils soient, ça va aller. Vous allez pouvoir remonter la pente. Et puis, moi, je ne vois pas trop d'autres soucis d'énergie. Donc, ça devrait aller. Je vais regarder, parce que vous avez posé une question. Parce que vous êtes à la recherche de travail, en fait.
1: Oui, ouais, exact.
0: Vous voudriez savoir si vous allez trouver quelque chose.
1: Voilà, j'ai postulé à 3 places. Donc
0: d'accord.
1: Je sais pas. Ouais, je sais pas.
0: Alors,
1: pour le moment, j'ai pas de nouvelles.
0: Alors, on va poser la question comme ça. Est-ce qu'une de ces 3 places va être positive pour vous ? Il y en a une que vous préférez plus que les autres ou c'est égal pour vous ?
1: Alors, je réfléchis.
0: Sans me dire quoi, hein, ça, on va pas faire.
1: Il y en a une, effectivement, que je préfère, qui est, on va dire, tout près de chez moi.
0: D'accord. Alors, donnez-moi un chiffre entre 1 et 6 aussi, s'il vous plaît.
1: Le 5, s'il vous plaît.

0: 4 et 5. Bon, vous allez trouver quelque chose, il y a le travail qui sort. Je ne suis pas sûr que ce... Alors, on ne peut jamais être sûr de ça, mais j'ai pensé à celui qui est proche de chez vous, ça me paraît un peu compliqué. Moi, je dirais que c'est un autre, hein, d'après les cartes. Ça ne serait pas celui qui est proche de chez vous, c'est un des deux autres, mais c'est quand même positif, parce qu'il y a la carte du travail, il y a la carte de quelque chose que vous aimerez quand même, c'est peut-être pas... Voilà, peut-être ça sera un peu plus loin, puisque vous parliez de proximité de chez vous, mais... Ça semble positif et ça semble que ce travail ou cet endroit devrait aussi vous convenir et vous plaire. Ce que je ressens quand même, je dois quand même vous dire ce que je ressens, c'est que malgré cela, ce travail, vous n'allez pas y rester des années. Alors je ne sais pas pourquoi, donc peut-être vous restez 6 mois, 1 année, 2 ans, 3 ans, 4 ans, ça je ne sais pas, mais pas plus de 5 ans. Donc c'est comme si vous y allez, ça vous plaît, puis vous dites, bon ben ça me rapporte un peu d'argent, même si ce n'est pas exactement ce que je voudrais, ben ça m'occupe les journées, ça me, voilà, et puis ça me rapporte quand même, hein. Mais vous allez, voilà, ce n'est pas forcément ce que vous auriez préféré, mais ma foi, comme on dit, un travail est un travail, voilà, donc il vaut. Des fois, il faut faire un peu le point dans la poche et puis voilà, et puis suivre le mouvement et comme ça, vous aurez quand même une occupation et de l'argent. Mais encore une fois, alors ce que je ressens aussi, c'est que vous quitterez ce travail pour un autre que vous trouverez pendant que vous êtes dans ce travail. Alors encore une fois, je ne sais pas dans combien de temps, mais pendant que vous serez dans ce travail, vous allez trouver autre chose qui va vous dire ah ça m'intéresse plus et vous irez là. Et là, par contre, ça devrait être un travail qui vous plairait, où vous vous sentirez bien. Encore une fois, je ne sais pas combien de temps ou d'années, peut-être vous restez 2 ans, 3 ans, 8 mois, j'en sais rien, mais vous changerez de travail pour quelque chose qui devrait vous plaire plus par la suite. Et ce travail, mais en attendant, voilà, c'est bien d'avoir quand même ça, effectivement. Voilà. Autre chose ?
1: Ok. Non, ce sera tout.
0: On a fait le tour. D'accord. En tout cas, merci d'être passé et puis tout bon pour vous. Et puis, comment va votre petit chien ?
1: Milou va bien. Il vous entend. Là.
0: Ah, alors c'est bien. Il remue la queue, il est content.
1: Exactement.
0: Bon, écoutez, merci de votre bonne humeur et surtout de votre gentillesse et je vous souhaite une très très belle soirée à vous, mon cher Zoz.
1: Merci, bien. Salutations à votre dame.
0: Oui, merci beaucoup, merci, au revoir. Voilà, c'est quand même quelqu'un qui a eu pas mal de soucis dans sa vie et puis c'est vrai que ça va mieux maintenant, donc voilà. Donc, mais bon, qui n'a pas de soucis hein, dans sa vie, on en a tous, hein. Quel qu'il soit, des soucis de travail, des soucis d'argent, des soucis d'énergie, ça serait le monde a toujours des préoccupations que ce soit d'un côté ou de l'autre. Ça serait trop beau si tout était parfait dans le meilleur des mondes. Je sais pas, peut-être qu'on s'ennuierait quand même. Hein, donc il faut un petit peu de piquant, de changement pour pouvoir progresser, puis

billets. Donc je disais, ouais, c'est toujours la même chose. Et je cherchais autre chose, et je cherchais autre chose. J'ai toujours aussi cherché à progresser dans la hiérarchie de, voilà, j'ai été gérant d'une entreprise, je ne peux pas dire le nom, j'ai été après directeur d'une autre entreprise, mais voilà, je n'étais pas le directeur général, hein, j'étais le directeur des achats. Bon, mais voilà, donc pour dire que voilà, c'est bien de changer puis de progresser si on peut, hein, voilà, ce n'est pas toujours très facile. Super. Alors, l'arrière me dira, est-ce que je fais un petit peu de boutique en attendant la... bon, on va parler peut-être en attendant. Oui, j'ai pas eu le temps de vous parler du concours. 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Et selon le temps imparti, par rapport aux appels qui arrivent, hein, voilà. Mais ces 10 minutes, supposons, ben, vous ne paierez rien. 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Donc ça vaut vraiment la peine. 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Et c'est très intéressant aussi pour vous de ne pas devoir sortir votre porte-monnaie à la fin du mois et puis de payer une grosse facture de téléphone. 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Donc c'est la même chose que le SMS qui coûte un franc. Hein, parce que j'ai eu une fois quelqu'un qui a émis une critique en disant « Ah, vous embêtez pas, un franc le SMS ». Mais c'est le transport, hein, c'est rien. Sachez que rien n'est pour TVM3 sur ces 1 franc. C'est le transport comme un timbre qu'on envoie une lettre. C'est pour la poste et puis ce n'est pas... Voilà, puis là, les 1 franc du SMS, c'est pour le... Je ne peux pas vous dire le nom de l'entreprise qui nous fournit les lignes parce que je ne veux pas faire de publicité, mais c'est à eux, ce n'est pas à nous. Donc voilà. Mais c'est 1 franc le SMS. Ou un franc 20, selon si vous voulez, du courrier B, par lettre ou par carte postale. Et puis, naturellement, la différence entre les deux, c'est sûr. Le SMS, vous le faites maintenant, peut-être vous pouvez être tiré au sort dans quelques minutes ou dans l'heure qui suit. La lettre, si vous la faites, ou la carte postale, eh bien, vous devez l'écrire, vous devez trouver un timbre si vous n'en avez pas, et puis vous devez la mettre dans une boîte aux lettres ou l'amener à la poste. Et puis après, ça prend un jour, deux jours, jusqu'à ce que ça arrive à notre case postale. Et les personnes qui sont chargées d'aller chercher le courrier à la case postale, alors, encore une fois, je ne me suis jamais renseigné, je ne sais pas s'ils vont tous les jours ou tous les deux, trois jours, je ne sais pas. Donc ça prendra un peu plus de temps pour que votre carte postale ou votre lettre participe au concours. Une fois que nous avons toutes les cartes de la semaine, elles participent comme le système SMS, où là c'est un système électronique qui choisit les gens. Là c'est une main, on met nos 15 cartes là sur la table, et puis hop, on en tire une, donc c'est vraiment le hasard. Et puis une fois qu'elle est faite, on la met de côté, et si on doit en tirer une autre, eh bien on tire de nouveau dans ce paquet. Donc vous participez complètement au hasard, que ce soit d'une façon ou de l'autre, mais ça revient exactement au même. Encore une fois, la différence, c'est le temps de recevoir les cartes postales ou les lettres. Voilà. Vous savez aussi, on va parler un petit peu de notre site internet, www.parlez-moi-d'avenir.tv ou .shop, les deux fonctionnent. Et qu'est-ce qu'il y a sur ce site? Eh bien, il y a plein de choses, la philosophie de l'entreprise, comment nous travaillons, les voyants, les voyantes, donc les gens qui font des consultes. Vous pouvez aller voir toute l'équipe là, présent, occupé, absent. Il y a toute l'équipe sur le site pour que vous puissiez peut-être vous

faire une idée de toute l'équipe qu'on est, puis le cas échéant, se dites, ah bah cette personne, elle fait ça, ça m'intéresserait, et ben voilà, comme ça, vous pouvez connaître la personne, parce que sur chaque photo, vous cliquez sur la photo, et il y a un petit texte qui va vous présenter la personne, j'en ai un moi-même, vous cliquez sur ma photo, ou sur celle de quelqu'un d'autre, hein. Vous n'êtes pas obligé de cliquer sur la mienne, mais je vous parlais de moi, ce que, voilà, vous cliquez sur la photo, et vous avez un petit texte qui vous présente la personne, qu'est-ce qu'elle fait, peut-être. Alors chacun a mis des renseignements aléatoires, enfin je veux dire ses propres renseignements. Il y en a certains qui disent qu'ils font depuis 20 ans, d'autres qui travaillent avec le tarot de Marseille, d'autres qui, je sais pas, sont spécialisés peut-être surtout avec le pendule. Ils vous expliquent un petit peu ce qu'ils font. Donc c'est aussi intéressant d'aller sur le site afin de voir toutes ces personnes et de pouvoir comprendre comment ils travaillent. Autre chose qu'il y a sur ce site, eh bien, ce sont les replays. Les replays, ce sont les anciennes émissions que vous pouvez aller voir ou revoir à votre guise. Un petit coup de jus pour relancer la machine et la voix surtout. Alors vous pouvez aller voir les anciennes émissions. Et vous avez aussi la boutique, bien sûr, la boutique dont on parlera aussi, comme je dis toujours, si on a du temps, on en parlera. La boutique, où, le shop, où il y a plein d'articles à des prix vraiment extraordinairement bas. Donc c'est vraiment, on fait ça. Le but de la boutique a été créé pour vous rendre service et pas que vous deviez vous ruiner en payant des sommes astronomiques pour ces objets. Encore une fois, nous ne voulons pas faire de concurrence dans les magasins qui ont ces mêmes objets. Eux, ils ont des autres frais. Ils ont des frais de peut-être de personnel. Ils ont des locations de magasins qui coûtent, surtout selon où ils sont placés, qui coûtent les yeux de la tête. C'est normal que ça se répercute sur les objets. Vous savez, les grands magasins, quand ils vendent une boîte de thon, ils doivent aussi calculer là-dessus ben, les coûts, le personnel. Donc, c'est normal. Hein. Donc, nous, c'est vraiment le prix bas parce que voilà, on n'a pas tous ces postes et peut vous faire des prix vraiment bas, mais voilà, c'est le mérite. Il n'y a pas de mérite, c'est simplement que voilà, on n'a pas tous ces intermédiaires et ça nous permet de vous faire des prix très intéressants. Je vous laisse voir vous-même la boutique en attendant. Vous pouvez y aller, mais je vous en parlerai de quelques objets tout à l'heure. Et puis on va encore parler de. Comment dirais-je, des cartes prépay avant de lancer notre première page de pub. Je vous parle des cartes de prépay. Alors les cartes prépay, à quoi servent-elles? À avoir des minutes moins chères. Comment cela fonctionne-t-il? Eh bien, il vous suffit, alors, de deux façons, soit vous pouvez téléphoner au numéro que vous voyez en bas de votre écran, 624, je le vois plus, c'est pas grave, enfin vous voyez le numéro qui est en bas, 691-2400, voilà, ça me revient. Donc vous pouvez appeler ce numéro surtout le matin, les matins, vous dites voilà j'aimerais une carte prépay, on vous l'enverra avec un bulletin de versement. Quand vous aurez payé, vous recevrez votre code et puis vous pourrez l'utiliser. Vous pouvez aussi le faire, comme je disais, comme ça fonctionne, aussi directement sur notre site. Vous allez sur le minutage que vous voulez, 10 minutes, c'est le minimum, 15, 30, 60, 90, 120. Et puis, plus vous prenez de minutes, moins cher c'est. Vous dites, bon, ben, je prends 90 minutes. Et puis, le système va vous demander le paiement. Vous mettez votre carte de crédit, tout est sécurisé, ne vous inquiétez pas. Vous pouvez la mettre en toute confiance. Encore une fois, depuis que je suis là, je n'ai jamais vu quelqu'un qui a eu un problème avec ça. Donc, tout est sécurisé. Vous réglez votre carte prépay avec une carte de crédit, attention, pas de carte de débit, que des cartes de crédit. Et donc une fois que le paiement est accepté, c'est immédiat, dans les secondes qui suivent, vous recevrez, encore une fois, il faudrait que je me renseigne, je ne sais jamais si c'est par SMS ou si c'est un mail, vous recevez un code à 5 chiffres et ensuite vous appelez un autre numéro que le 0900-900-993, où là c'est exprès pour les cartes prépay, vous appelez, ça va vous demander le code à 5 chiffres qu'on vous a donné, vous le mettez. Et votre carte de 90 minutes commence à être débitée en dégression, 89 minutes, 58, 57, 56, jusqu'à arriver à zéro. Donc c'est vraiment très très très utile et comme je vous disais, vous pouvez aussi le faire ou par téléphone, donc au numéro que je vous ai donné, ou par SMS, par notre

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Voilà, j'ai dit ou presque tout dit, on va se quitter quelques instants pour tourner notre première page de publicité et on revient tout de suite après. À tout de suite. À tout de suite.

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0: Voilà la suite de cette émission, bien sûr. On attend vos appels au 0900 901 993. Je le répète, le 1 pour être avec moi ou sur le plateau, le 2 pour être avec un de nos amis ici en bas de votre écran. Si vous voulez choisir une des personnes à l'arrière, vous faites le 2 et ensuite leur code PIN. Le 3, si vous ne voulez pas choisir, vous faites le 3 et vous aurez quelqu'un à l'arrière. Et puis voilà, et puis la personne... Alors on va prendre tout de suite la personne qui nous arrive. Oui, allô, bonsoir.
1: Oui, bonsoir.
0: Bonsoir madame, comment allez-vous?
1: Bonsoir, ça va bien, merci, et vous?
0: Merci, oui, bien mieux. Alors je suis en train juste de marquer les coordonnées qu'on est en train de me dire. Et puis,
1: oui.
0: C'est, alors, il y a 28.
1: Oui, bonsoir.
0: Alors, je vous prie juste une chose, est-ce que vous pouvez baisser votre téléviseur parce qu'on a le retour sur le plateau.
1: Ah d'accord.
0: Alors, vous n'êtes pas obligé de couper l'écran, mais de baisser le son, s'il vous plaît.
1: Voilà, je vais baisser le son.
0: Voilà. Voilà, parce que sinon on a un écho ici.

0: C'est sur le plateau.
1: Ah,
0: alors voilà, 28. Ah, il y a beaucoup de monde. Alors, voilà, je continue.
1: Est-ce que je vous ai pas compris?
0: Oui, je suis en train de noter toutes les personnes que vous avez dites, parce qu'il y a pas mal de personnes. Alors,
1: Oui, il y a mes trois enfants et ma petite fille.
0: D'accord. Alors, la régie, est-ce qu'on peut me remettre la personne qui était commencée par S?
1: S?
0: Oui, alors attendez, je parle à la régie, ne vous inquiétez pas.
1: Ah, pardon.
0: Okay, alors, voilà, parce qu'en fait, je vois sur... Ah, voilà, alors, 28, 26... Oh, mais ça disparaît chaque fois. Alors, je vois, j'arrive pas à noter. Bon, écoutez, on fera avec, parce que le prompteur, là, il a des petits soucis. Alors, voilà. Bon, alors, on va y aller comme ça. Alors, quelle est votre première question, s'il vous plaît?
1: Alors, moi, je voudrais savoir les énergies pour mes trois enfants et ma petite fille. Je vous donne les initiales et les dates de naissance?
0: Oui, oui, oui, vous pouvez me donner juste l'initiale. Déjà, la première personne.
1: Alors, c'est Catherine.
0: D'accord.
1: Et 28 octobre 64.
0: D'accord, donc savoir les énergies déjà pour elle. Hein. Donc donnez-moi un chiffre entre 1 et 6, s'il vous plaît.
1: 3.
0: Alors, moi je peux voir les énergies de façon générale. Hein. Je ne peux pas rentrer dans le détail des maladies ou des affections. Oui. J'ai pas le droit. Hein. Donc voilà, en tant que. Voilà.
1: Oui, oui, oui, oui.
0: Écoutez. Est-ce que c'est quelqu'un qui est un petit peu touché par la nervosité ou les choses comme ça?
1: Oui.
0: Voilà.
1: Oui.
0: Parce qu'on voit que c'est quelqu'un qui... Alors, je ne sais pas si elle arrive à gérer ou pas tout ce qui est émotionnel, en fait, mais on voit que, dans grosso modo, ça va, mais le côté émotionnel est un petit peu touché, ou c'est une personne qui est assez inquiète, et puis qui mais disons, à part ça, je ne vois pas, alors, je ne vois pas d'autres choses graves, ni de maladies, mais voilà, c'est ce côté émotionnel chez cette personne, Kathleen, qui est un petit peu touchée, sans plus, voilà, je ne sais pas non plus quelque chose de grave non plus. Alors, la deuxième personne...
1: Alors, c'est aussi C.
0: Comment?
1: Ça commence aussi par C.
0: D'accord.
1: Et puis, c'est le 28 août 65.
0: D'accord. D'accord. Donc, donnez-moi un chiffre. Donc, c'est aussi une fille, hein? Je ne vois pas le prénom.
1: Non, ça c'est mon fils.
0: Ah, c'est votre fils, pardon. Ah oui, et ça commence par C. Oui, d'accord, je me souviens. Alors, donnez-moi un chiffre entre 1 et 6, s'il vous plaît.
1: Aussi le 3.
0: Alors, il y a une grosse fatigue qui apparaît chez votre fils.
1: Ah bon?
0: Pourquoi? Je ne sais pas. Alors, grosse, il y a une fatigue. Et puis, attendez voir, qu'est-ce que ça nous dit? Est-ce qu'il a passé des choses aussi un petit peu pas faciles ces dernières années ou quelque chose comme ça?
1: Non, pas que je sache.
0: Écoutez, parce que les cartes parlent quand même de... C'est pas grave, hein, mais ça parle d'une fatigue. Il travaille, bien sûr.
1: Oui, bien sûr.
0: Est-ce qu'il a une lassitude ou le travail, est-ce qu'il fait un travail fatigant ou bien, parce qu'on voit comme une... Ouais, comme, alors, qu'est-ce qu'il fait dans la vie? Ça, on peut demander.
1: Il travaille au service des eaux.
0: Service des eaux, d'accord. Et ça lui plaît, il n'y a pas de souci.
1: Non.
0: D'accord, ok. Alors c'est...
1: Ça lui plaît en tout cas, il ne sait jamais.
0: D'accord, c'est ce que je voulais savoir, d'accord. Alors, bon, parce qu'en fait, on voit... et puis, j'ai ressenti quelque chose de pas grave. C'est pour ça que je sentais peut-être cette fatigue, les jambes ou tout ce qui est bas du corps.
1: Ah oui.
0: Voilà, ça peut être le dos aussi. On voit des petites perturbations, mais pas graves. Donc on voit une fatigue qui se reporte effectivement sur le bas du corps. Est-ce que ça vous parle, ça?
1: Oui. tout à fait.
0: Voilà. Alors bon, on voit que c'est quelque chose qui est là, mais que, voilà, avec des soins ou de la physio, je ne sais pas, ça je ne peux pas dire moi, c'est le médecin qui peut dire ça, on voit qu'il va mieux aller, puis qu'il devrait récupérer ce qu'il a, donc ce souci ou ce problème en bas du corps. Hein. Voilà, rien de grave
1: oui,
0: autrement.
1: Il a des problèmes avec les jambes.
0: Ah ben voilà, je l'ai bien ressenti. Alors après, on passe à la troisième personne, c'est par S.
1: Personne par S, oui.
0: D'accord. Alors par
1: alors,
0: S.
1: Alors S, c'est le 25 août.
0: Oui.
1: 66.
0: 66.
1: Oui.
0: C'est une personne qui a des enfants, qui est
1: oui,
0: les trois.
1: Oui, elle a une fille.
0: Les trois ont des enfants?
1: Non, c'est que cette personne-là est
0: d'accord.
1: Une fille.
0: D'accord. Un chiffre entre 1 et 6, s'il vous plaît.
1: Alors, le 4.
0: Le
1: s'il 4,
0: vous plaît. Oui. Elle travaille, est-ce?
1: Non.
0: Non?
1: Non, elle ne travaille pas. Elle habite pas en Suisse, hein.
0: Ah, d'accord.
1: Enfin, ça... je sais pas si ça change, mais voilà.
0: Non, non, non, ça change pas, mais ça, on peut pas le savoir dans les cartes, mais ah. Voilà. Elle habite dans quel pays, ça, vous pouvez le dire.
1: En France.
0: En France, ouais, c'est pas très loin.
1: En France. Non,
0: heureusement. Bon, dit, je sais pas, elle habite en Chine. J'ai dit, oh là là, non, mais je rigole.
1: Non,
0: non, ça va, la France, c'est pas très loin. Et puis, c'est la même langue, enfin, voilà. Et quand
1: oui,
0: même.
1: Surtout ça.
0: Alors, est-ce qu'elle, sentimentalement, elle est avec quelqu'un?
1: Oui, elle a un mari.
0: Elle a un mari, d'accord.
1: Oui.
0: Parce qu'on voit là, alors, c'est rien de grave, mais on voit des discussions. Où c'est un peu normal, là. Ça fait longtemps qu'elle est mariée.
1: Oui, ça fait, je crois, environ 25 et 30 ans, par autour, je m'en rappelle plus exactement.
0: Bon, on voit, encore une fois, c'est pas un divorce, c'est pas une séparation, c'est pas ça que je vois, mais on voit des discussions, peut-être des choses où ils sont pas toujours d'accord, comme tous les couples finalement. Et puis moralement, ça la prend aussi un petit peu à la tête, mais encore une fois, il y a rien de grave, c'est pas une annonce de rupture ou de quelque chose comme ça, je le vois pas. Mais c'est comme si ces temps, elle était un petit peu moralement aussi touchée, un petit peu comme la première personne qu'on a parlé, mais...
1: Oui.
0: Encore une fois, rien de bien grave. Et puis, vous avez encore, c'est votre petite fille avec elle.
1: Voilà, oui, ça c'est ma petite fille. Ça sera la dernière question.
0: Oui, qu'est-ce que vous aimeriez savoir pour elle?
1: Pardon. Je voudrais aussi savoir ses énergies pour elle.
0: Ses énergies, hein?
1: Oui,
0: qu'est-ce qu'elle fait dans la vie, elle?
1: Je crois qu'elle est secrétaire de... Mais c'est pas dans quoi, elle est secrétaire.
0: Elle est secrétaire, non, ça me suffit. Un chiffre entre 1 et 6, s'il vous plaît.
1: Le 4 aussi, la même chose. Ça,
0: oui.
1: Ça c'est sa maman.
0: D'accord. Sentimentalement, elle est avec quelqu'un aussi?
1: Oui, elle est mariée.
0: Elle est mariée.
1: Elle a une petite fille.
0: D'accord.
1: Qui est mon arrière-petite fille.
0: Ah bah oui, alors j'allais le dire, hein, effectivement.
1: Oui.
0: Vous avez la chance d'être arrière-grand-mère, c'est ça?
1: Eh oui, alors ça... C'est ma plus grande joie.
0: Ben j'imagine. Bon, écoutez, moi, je vois rien de particulier. Hein. Là aussi, un petit peu de fatigue. C'est peut-être là, voilà, avant les vacances. Elle a des vacances, vous savez? Sûrement, j'imagine.
1: Oui, elle part la semaine prochaine.
0: Oui, alors c'est ce que je ressentais. Elle a besoin de s'aérer. Puis de alors, c'est comme beaucoup de gens, on a besoin de s'aérer, de changer d'air pour regonfler un petit peu les batteries. Mais là non plus, je vois rien de grave. Pas du tout, alors vraiment pas. Elle a un caractère assez trempé, comme on dit chez nous. Ou pas?
1: Oui, un petit peu.
0: Un petit peu. Bon, comme disait ma maman, disait ça aussi, il vaut mieux avoir du caractère que pas du tout. Hein, donc voilà.
1: Oui.
0: Mais je sens rien de particulier. Vous avez d'autres questions?
1: Non, c'était surtout pour mes enfants et puis ma petite fille.
0: Et voilà. D'accord. Pour vous, vous voulez pas demander les énergies aussi? ou pas?
1: Oui, pendant que vous y êtes.
0: Mais oui, alors écoutez, parce, écoutez, c'est souvent les mamans ou les grands-mamans, ils pensent

0: pense à leurs enfants, mais il faut aussi penser à vous, c'est sûr. Hein, donc...
1: Oui, mais moi, je me fais du souci pour mes enfants. Oui,
0: je comprends,
1: moi.
0: Je comprends. Donnez-moi un chiffre entre 1 et 6, s'il vous plaît.
1: 3.
0: 3. Ah oui, alors j'ai la confirmation que, comme on dit, vous êtes un peu mère poule, comme on dit chez nous, hein, un petit peu. Hein, vous
1: êtes, un petit peu beaucoup, oui.
0: Un petit peu. Bon, j'ai pas voulu exagérer, mais effectivement, c'est ce que je ressentais là. Oui. Mais bon, on est comme on peut pas se changer. Est-ce qu'il y a une difficulté avec les jambes aussi, ou le déplacement, ou ça va?
1: Non, ça va.
0: Ça va. Parce que là, il y a aussi...
1: J'ai un peu mal aux jambes, mais ça va.
0: Voilà, c'est le bas du corps. Mais encore une fois, il n'y a rien de catastrophique non plus. On voit... Alors, ce que les cartes recommandent, et ça, je pense, ça me semble assez normal, elles disent de ne pas rester statique, de bouger, vous marchez, vous faites des choses comme ça, alors c'est bien, parce que c'est ce que disent les cartes, de continuer à s'entretenir en marchant, en voyant du monde, mais surtout de bouger, de ne pas rester statique, parce que des fois on a l'intention, on se dit, oh là là, je reste à la maison tranquille, mais s'il fait beau, ben d'aller se promener, ou bien d'aller prendre l'air, et puis c'est ce que me disent les cartes. Mais sinon, à part ça, je ne vois rien du tout non plus. Vous avez une assez bonne santé, comme on dit chez nous dans les énergies.
1: Oui, ben je sors tous les jours me promener. Alors
0: ça, c'est bien. Bravo. C'est ce que je disais, il faut continuer dans ce chemin-là. Voilà, on a fait un petit peu le tour de ce que vous vouliez savoir.
1: Oui, je vous remercie, en tout cas.
0: Mais c'est moi qui vous remercie, et puis écoutez, tout bon.
1: Est-ce que
0: vous avez besoin d'un secret, est-ce que vous avez besoin d'un secret, ou parce que des fois, moi, je fais aussi le secret à distance, où je peux le faire pour tout... Pardon ?
1: Qu'est-ce que je dois faire pour avoir le secret ? Ça, je n'ai jamais compris. Je vous écoute tous les temps, mais je n'ai jamais compris.
0: Alors, c'est moi qui le fais pour vous. Après, je peux le faire parce que comme on a parlé de plusieurs personnes, je peux, parce que normalement, on le fait personne par personne, mais ça serait trop long. Je vais faire un secret pour tous les gens que vous avez dit et vous-même, d'accord ? En fait, simplement, vous fermez les... Vous avez déjà vu le petit papier que je montre, un petit carré blanc ?
1: Oui.
0: Voilà. Alors, dans quelques instants, vous fermerez les yeux et vous pensez au petit carré blanc. C'est tout ce que vous avez à faire. Moi, je m'occupe du reste.
1: D'accord.
0: Et alors, on restera concentré pendant que je fais le secret, on reste silencieux, et à la fin, je vous dirai, voilà, c'est fini, quand j'ai fini de faire le secret. D'accord ? Vous me dites quand vous êtes prête.
1: D'accord.
0: Fermez les yeux.
1: Je suis prête.
0: Alors, j'y vais.
2: Et à la fin, je dirai, voilà, c'est fini, comme je

0: Voilà, c'est tout bon. Merci beaucoup, c'est fait. Tout bon, n'hésitez pas à redemander si ça vous fait du bien puis que vous en avez besoin. D'accord?
1: D'accord.
0: Je vous remercie. Je vous remercie, monsieur. C'est moi. Bon, hein? Merci beaucoup. Et à bientôt.
1: Merci.
0: Bonne soirée,
1: bonne soirée
0: à vous.
1: Soirée,
0: merci.
1: Au revoir.
0: Au revoir. Au revoir. Voilà, j'ai fait un secret général pour toutes les personnes. Je les ai nommées. Quand on fait le secret, on nomme les personnes. Alors, je les ai toutes nommées. Je les avais encore en tête parce que j'ai vu leur prénom. Et puis comme ça, ben voilà, c'est un petit peu... Voilà, on a fait un package, en fait, on va dire comme ça, pour le secret général. Voilà, tout à fait. Ça aussi, hein, si vous avez besoin de secret ou de protection, n'hésitez pas, je l'ai fait à distance, je l'ai fait aussi à l'arrière, quand je suis sur la ligne à l'arrière 007, beaucoup de gens me téléphonent en me disant, voilà, je ne suis pas bien, vous pouvez me faire un secret, ou j'ai tel et tel de ma famille qui n'est pas bien. En ce moment, est-ce que vous pouvez faire un secret? Donc, il n'y a pas de souci, je détiens le secret pour tout ce qui est énergie générale. Je ne vais pas parler de maladie, mais d'énergie générale. Après, j'ai aussi le secret coupe-feu et le secret coupe-hémorragie aussi, si vous avez besoin. Donc, si vous avez

0: autour de vous quelqu'un de proche qui s'est coupé, il saigne ou elle saigne et puis ça ne s'interrompt pas, ou une hémorragie quelconque, ou alors qui s'est brûlé, c'est toujours très délicat, donc n'hésitez pas, je le fais aussi. Par contre ça, le secret général, comme je vous ai dit, je le fais ici, mais les coupe-feu et le coupe-hémorragie, je le fais à l'arrière, je ne peux pas le faire ici, c'est un secret qui demande un certain temps, plusieurs minutes, c'est pas 25 minutes, mais ça demande plusieurs minutes, et ça je le fais volontiers, mais lorsque je suis sur la ligne à l'arrière, encore une fois. Hein, voilà. 0901-901-993, les lignes sont toujours ouvertes. N'hésitez pas, faites le 1 si vous voulez être avec moi, le 2 si vous voulez être avec un de nos collègues à l'arrière, donc vous faites le 2 plus son code PIN qui est marqué en dessous de son nom. Le 3 si vous ne voulez pas choisir, et je continue aussi à vous dire, participez au jeu, participez au concours TVM3. 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Voilà. Et puis, encore une fois, si vous êtes tiré au sort, la personne qui est au standard vous appellera et vous dira, voilà, vous avez gagné le concours, est-ce que vous êtes prêt à poser vos questions? Oui, non, je suis embêté, là j'ai participé hier, mais aujourd'hui je suis un petit peu occupé, donc vous pouvez toujours déplacer le rendez-vous, vous avez gagné le tirage au sort, on peut vous rappeler le lendemain ou quelques jours après. On va tout de suite prendre la personne qui arrive aussi, qui nous arrive. Allô, bonsoir.
1: Bonsoir.
0: Bonsoir madame, comment allez-vous?
1: Bonsoir Bruno, ça va bien, et vous?
0: Mais oui, ça va beaucoup mieux. Alors, oui, je suis en train de marquer... pardon... Alors, si on peut montrer la date de la deuxième personne. Bon, alors... 05, et puis la troisième...
1: C'est tout bon, vous avez tout ce qu'il faut?
0: Oui, j'ai tout ce qu'il faut. Alors, quelle est votre question? En quoi puis-je vous aider?
1: Alors, on va partir par la troisième personne. J'aimerais savoir ses énergies, s'il vous plaît.
0: Vous parlez de paix, en fait?
1: Oui, d'accord. La troisième, oui.
0: Qui est cette personne par rapport à vous?
1: Ma belle-sœur.
0: Votre belle-sœur. Mais elle a quelque chose de... Alors, les cartes ne vont pas dire s'il y a des maladies ou pas. Enfin,
1: oui,
0: je vais dire si elles sont bien.
1: Juste les énergies, et puis voilà, un petit peu, voilà. Globalement, un petit peu après, si on peut faire quelque chose, oui.
0: D'accord. Un chiffre entre 1 et 6, s'il vous plaît, pour elle.
1: 3.
0: Effectivement, on peut faire le secret, hein.
1: D'accord, volontiers.
0: Ouais. Oui, manifestement, il y a quand même quelque chose qui ne va pas. Hein?
1: Oui, je sais.
0: Parce que là, les cartes sont quand même un peu... Est-ce qu'elle a dû ou devrait subir une opération, ou, vous savez ça, ou pas encore?
1: Tout peut être possible.
0: Oui. Moi, je vois quand même une intervention... Pas tout de suite, effectivement, d'ici la fin de l'année, on voit, alors peut-être même début d'année prochaine, c'est peut-être pas forcément tout prêt, on voit quand même une intervention qui devrait améliorer les choses. Mais voilà, il faut le faire, il faudra la faire, parce qu'en fait, ce que disent les cartes, c'est que si on se disait « Ah non, non, non, je le fais pas », ben ça pourrait s'aggraver, voilà, ça pourrait beaucoup s'aggraver. Donc en faisant cette intervention, alors... à voir avec ses médecins, avec ses chirurgiens, hein, c'est pas moi qui peux le dire, mais en faisant cette intervention, eh bien, la personne, entre guillemets, va se tirer d'affaire momentanément, bien sûr, hein, mais voilà, après je peux pas dire si X années après ça reprend ou pas, mais on voit effectivement un problème qui est là. Mmh. Alors c'est vrai que vous avez raison, je lui ferai le secret tout à l'heure, quelle que soit la maladie, hein, on n'a pas besoin d'en parler.
1: Oui, tout à l'heure, non.
0: Non, non, c'est...
1: Oui,
0: c'est
1: j'aimerais bien, ça.
0: D'accord.
1: Serait bien, merci.
0: Ok, d'autres questions?
1: Ben écoutez, ben, sur elle, ben, c'est ça, je voulais savoir quoi, si, comment elle va, mais bon, vous avez répondu plus ou moins à ma question.
0: Oui, oui. Et vous aviez...

0: Et ouais,
1: vous avez une
0: moi.
1: personne avec elle, hein, qui est cette personne?
0: Oui.
1: C'est
0: mon fils.
1: Votre fils. Hein. Qu'est-ce que vous aimeriez savoir pour elle?
0: J'aimerais savoir pour ses études.
1: Pour ses études.
0: Qu'est-ce qu'il fait? Pour son avenir professionnel.
1: D'accord. Qu'est-ce qu'il fait comme études? Dans
0: quoi? Il est en plein examen maintenant, voilà.
1: Mais il est dans quelle branche ou dans quelle... il fait quoi? C'est quoi?
0: Il est maturité, il est au gymnase.
1: Il est au gymnase, d'accord, ok. Donc savoir, donc c'est sa dernière année en fait.
0: Oui.
1: D'accord. Oui, c'est la période des examens. C'est vrai que nos jeunes maintenant, mm-hmm. ils sont tous un petit peu stressés. Donnez voir un chiffre entre 1 et 6, s'il vous plaît, pour lui.
0: 3.
1: Il est. Vous dites qu'il est un peu stressé en ce moment à cause de ça?
0: Il montre pas son stress
1: parce qu'on voit quand même, alors c'est peut-être une nervosité intérieure, hein, c'est possible, mais ouais, non, mais ça va aller. C'est vrai que voilà, il devrait obtenir sa maturité, c'est ce que disent les cartes.
0: Oui.
1: Hein,
0: vous mais... me l'avez déjà dit une fois.
1: Ah, d'accord,
0: juste.
1: Je me souviens, je me
0: vous
1: souviens
0: m'avez
1: pas.
0: Déjà dit, et puis merci de me le
1: répéter.
0: D'accord. Voilà. Je suis un peu inquiète, mais bon.
1: Voilà. Alors, moi, je dirais, mon ressenti par rapport à votre fils, c'est que peut-être en début d'année ou dans les 6 premiers mois, il y a peut-être eu des hésitations ou disons, il n'était peut-être pas en confiance pour aller de l'avant, mais maintenant, ça va. Je dirais qu'il a repris du poil de la bête et puis qu'il a bien fini, il a bien fini son année et qu'il va...
0: Il va bien finir.
1: Ouais,
0: vous me confirmez qu'il va bien finir.
1: Oui.
0: D'accord.
1: Mais
0: okay. Je vous rappellerai alors.
1: Oui, d'accord, pas de souci, mais c'est vrai que... à un certain moment de l'année, pas maintenant, il a frisé un petit peu la correctionnelle, comme on dit chez nous, mais ça va mieux maintenant.
0: Oui, oui.
1: Voilà.
0: Tout à fait.
1: Super.
0: Ouais, il avait perdu la motivation, parce que lui, il n'a pas la motivation, parce que monsieur, il a une grosse tête, mais alors quand pas de motivation, voilà.
1: Bah, sans motivation, on fait rien, c'est sûr, hein, donc c'est clair. Mais,
0: et niveau pour ses... Oui, dites-moi.
1: Mais je pense qu'il va bien s'en sortir. Et puis, vous vouliez voir un petit peu le futur, parce que qu'est-ce qu'il fait après? Il va à l'Uni ou bien il va travailler?
0: Bah, il ne sait pas, voilà. Est-ce que vous pouvez plutôt me dire quelque chose?
1: Alors, on va essayer. Effectivement, il ne sait pas encore ce qu'il va faire.
0: Il va arriver. Non, il est un peu dans le doute. Non, on ne sait pas. Il attend de voir ses examens, si tout va bien se passer. Voilà.
1: Pour pouvoir aller plus loin. Donnez-moi un chiffre entre 1 et 6 encore, s'il vous plaît.
0: Alors, toujours le 3.
1: Toujours le 3. Alors, moi, je le vois... attendez, je le vois plus partir sur un... un apprentissage ou alors une autre formation, mais pas forcément l'Uni, je le vois pas.
0: D'accord, oui.
1: Donc,
0: non, mais c'est juste parce que l'Uni disait qu'il en avait marre maintenant d'étudier en ce moment-là.
1: Ouais, je le vois partir dans autre chose. Alors, quand je dis autre chose, c'est ou un travail avec un apprentissage, ou, je dis n'importe quoi, une genre école de commerce ou une formation encore, mais qui serait pas, mais qui serait pas l'Uni, ça serait autre chose en fait à côté. Et puis je le vois assez, comme dans tous les apprentissages, étudier et travailler en même temps. Hein, donc c'est un petit peu ce que je ressens. Hein, donc voilà. Mais je sens que, alors effectivement,
0: il va s'en sortir, quoi,
1: oui, mais effectivement, vous l'avez dit, les études, on en a un petit peu ras-le-bol. Donc
0: en ce moment, il en a ras-le-bol. En ce moment.
1: Ouais.
0: Voilà.
1: Bon.
0: Après, on ne sait pas si plus loin il va reprendre.
1: Alors, c'est pas interdit parce que s'il obtient sa maturité, il y a des fois des gens qui font autre chose, qui travaillent, qui font un apprentissage, puis plus tard ils peuvent reprendre des études. Hein, il n'y a pas de souci.
0: Oui,
1: hein.
0: Oui, tout à fait.
1: Ça,
0: mais est-ce que vous, Bruno, vous arrivez à voir plutôt dans quel domaine il va se diriger?
1: Alors ça, c'est compliqué pour moi.
0: Non, c'est compliqué pour vous.
1: C'est compliqué de ressentir... Alors, à moins que j'ai un ressenti quelconque... Est-ce que vous arrivez... Alors, je ne sais pas s'il a déjà émis des pistes. Est-ce que vous pouvez me dire plus ou moins qu'est-ce qui l'intéresse et puis moi, je ressentirais si oui ou non, c'est bien ou pas, ou s'il va y aller. Est-ce qu'il a émis des hypothèses ou pas encore?
0: Dans les transports, ça vous parle quelque chose?
1: Dans les transports.
0: Allez, vaguement, je vous dis juste comme ça.
1: Oui.
0: Transport, après, c'est... Voilà.
1: Mais quand vous appelez ce transport, c'est du style chauffeur ou des choses comme ça ou...
0: Ouais, pas chauffeur, non.
1: Non, je sais pas.
0: Il aimerait, ouais.
1: Ou dans la logistique.
0: Conduire les avions, voilà.
1: Ah, les avions. Ça, comme dans ça. La... Non, voilà. D'accord, ok. Ben oui, c'est un joli métier. Hein. Voilà. Alors, donnez voir un chiffre entre 1 et 6 encore.
0: 3, toujours.
1: Et puis, je sais que dans ce domaine-là, ils cherchent beaucoup, hein, parce qu'il en manque plein de pilotes. Hein, donc,
0: oui, je sais. Ils regardent, exactement.
1: Parce qu'il a quel âge, en fait? Ça lui fait quel âge, maintenant?
0: 19.
1: Alors, ça me dit oui, mais ce qui sort dans le jeu, c'est que avec sa maturité, c'est bien, mais c'est comme s'il aura, il devra passer aussi par autre chose encore. Est-ce qu'il sera peut-être obligé de faire... Alors, je ne sais pas, hein, parce que je ne sais pas quelles sont, comment dirais-je, les obligations pour être pilote. Est-ce qu'il doit quand même faire un apprentissage? Est-ce qu'il doit faire encore une autre formation? Mais je le vois
0: bien
1: pas.
0: Sûr,
1: voilà, je ne le vois pas sortir de la maturité et puis aller faire une école de pilote. C'est comme si entre deux, il y a autre chose qui doit se passer. En plus de la maturité, encore une fois, est-ce que c'est un certificat de capacité ou est-ce que c'est encore une fois une école pour d'une année ou deux pour parfaire certaines choses et après il pourra aller. Mais ça me dit oui quand même, hein, ça pourrait, c'est quelque chose quand même qui pourrait quand même l'intéresser, le passionner par la suite. Hein, donc c'est,
0: lui c'est vrai qu'il voudrait aller travailler après sa maturité pour pouvoir un petit peu financer entre guillemets la formation. Mais est-ce que c'est ça peut-être que vous voyez, je ne sais
1: Alors
0: pas.
1: C'est ça, c'est certainement ça que je vois, effectivement. Voilà. Autre chose encore?
0: D'accord, non, ben c'est bon pour lui. J'aimerais juste savoir pour moi sur le plan financier, puis ça va aller comme ça.
1: Alors, finance pour vous, hein, finance. Ah, vous dites que je vous avais déjà dit ça. Moi, je me souviens pas. Je parle tellement de plein de gens que je me souviens pas de tout. Alors.
0: Okay. Oui, vous m'avez déjà confirmé que...
1: Qui passerait.
0: C'est bon.
1: Alors, ouais. Un chiffre entre 1 et 6, s'il vous plaît. Après, on ne peut pas être sûr à 100%, hein, mais à 80%,
0: oui,
1: il doit réussir.
0: Comprends.
1: Un chiffre entre 1 et 6 pour vous?
0: 3.
1: 3. Vous avez traversé des choses un peu compliquées au point de vue finance? Ou pas?
0: Non.
1: Parce qu'en fait, je vous dis ça. Bon, c'est pas du passé, c'est plutôt du futur. Je dirais qu'en fin d'année 2025, il peut y avoir un moment un peu. Alors bon, est-ce qu'on reçoit tous beaucoup de factures en fin d'année, le solde d'impôt, tout ça. Mais on dirait qu'en fin d'année, ça serait un petit peu plus délicat. C'est pas une catastrophe financière, mais ça sera peut-être un peu plus. Voilà, vous devrez peut-être plus regarder, faire attention. Est-ce que peut-être il y a des dépenses imprévues? Voilà, on ne sait jamais. Ça, les cartes le disent pas. Mais on voit que la fin de l'année devrait être un petit peu plus délicate que que maintenant le début de l'année. Donc c'est plutôt du futur, quoi. Je pensais que c'était du passé, mais les cartes parleraient plutôt en avant d'ici la fin de l'année. Alors c'est pas forcément décembre, ça peut être octobre, novembre, décembre. Par là autour, on voit en deuxième partie d'année ou dans le quatrième quart de l'année, plutôt octobre, novembre, décembre que juillet, août, septembre, on voit que, voilà, peut-être vous, est-ce que, encore une fois, moi je vois assez des dépenses imprévues ou tout d'un coup quelque chose, voilà, et puis des fois ça met un petit peu les finances à mal. Mais je ne vois rien de catastrophique, encore une fois. Hein, donc,
0: d'accord, vous ne voyez pas une rentrée d'argent.
1: Vous allez pas vous retrouver à la rue. Hein. Une rentrée d'argent, vous dites?
0: Oui.
1: Mais de quel type de jeu ou bien de...
0: N'importe, que ce soit du jeu ou un retourne de quelque chose.
1: Vous attendez un héritage?
0: Un gain, n'importe, je sais pas.
1: Mais, est-ce qu'il peut y avoir une rentrée d'argent? On va aller voir, quelle qu'elle soit, on ne va pas fixer. Donnez-moi un chiffre encore entre 1 et 6, s'il vous plaît.
0: 3.
1: Le 3. C'était une rentrée d'argent. Voilà, le 3.

0: On vous doit de l'argent ou pas du tout?
1: Non, on me doit pas l'argent.
0: Parce qu'elle a rentré
1: d'argent.
0: Ouais, parce qu'elle a rentré d'argent. Alors est-ce que c'est un héritage? Parce qu'il y a la rentrée. C'est difficile à dire, mais il y a la rentrée d'argent par rapport à quelqu'un. Alors c'est pour ça qu'on pouvait penser est-ce que quelqu'un vous doit ou une comment dirais-je ou une assurance ou je sais pas un truc comme ça. Mais on voit une rentrée d'argent quand même et bon c'est pas des millions malheureusement, mais c'est quand même quelque chose de conséquent. Hein, donc moi je
1: alors ça va aller pour la fin de l'année.
0: Alors écoutez, alors c'est pas dit que ce soit cette année par contre, ça c'est plutôt en début d'année prochaine, c'est pas tout de suite malheureusement. Donc c'est pour ça que la fin de l'année peut être un peu délicat, mais après effectivement si vous récupérez de l'argent, ben ça c'est les finances couleront beaucoup mieux. Je vois plutôt ça en début d'année, février mars par là autour, mais encore une fois c'est pas des millions malheureusement, mais c'est quand même ça peut même si c'est 50 000 francs, c'est pas mal, hein, c'est déjà pas mal. Voilà.
1: C'est toujours ça. Hein,
0: c'est toujours ça. Je dis pas que c'est 50 000, hein, je vous donne un exemple. Hein, ça peut être 20 000, 70 000.
1: Oui, si c'est 60, c'est pas grave, Bruno.
0: Bah toi...
1: ne t'inquiétez pas.
0: Tout à fait. Ok, ma chère, est-ce qu'on a fait le tour un petit peu?
1: D'accord. Oui, c'est tout bon.
0: Bon, en tout cas...
1: Si on peut faire la protection pour la personne...
0: Oui. Le secret.
1: Ou le secret, vous m'avez dit. Oui, le secret.
0: Oui.
1: Tout à fait.
0: Donc c'est P, hein, c'est ça. Hein,
1: oui, tout à fait.
0: Alors, vous allez penser à elle et vous pensez au petit carré blanc.
1: Oui,
0: même.
1: On va penser à elle.
0: Et vous d'accord. Pensez aussi au petit carré blanc. Vous me dites dès que vous êtes prête, fermez les yeux et pensez au carré blanc et à elle en même temps. Vous me dites, encore
1: d'accord,
0: une fois, dès que vous êtes prête.
1: On va penser à elle. D'accord. C'est bon.
0: Alors j'y vais.

0: Voilà, c'est tout bon. Merci infiniment et puis tout
1: merci
0: bon
1: beaucoup et bonne soirée.
0: Et à la prochaine, merci
1: et puis
0: beaucoup.
1: Je vous donnerai des nouvelles.
0: D'accord, merci. Merci, au revoir, au revoir,
1: au revoir,
0: merci,
1: au revoir,
0: bonne soirée.
1: Merci.
0: Au revoir, au revoir. Voilà, 0900 900 993, bien sûr le 1 pour être avec moi, le 2 pour être avec nos amis à l'arrière, le 3 si vous ne voulez pas choisir, et continuez de vous inscrire pour le concours TVM3. Envoyez le mot TVM3 au 700, 1 franc par SMS envoyé, et si vous êtes tiré au sort, on vous appellera et vous passerez gratuitement sur le plateau. Ça ne vous coûtera donc, comme je disais, que 1 franc. On va se quitter encore quelques petits instants pour une tournée, une deuxième et dernière page de publicité. Et on se retrouve tout de suite après. À tout de suite.

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0: Voilà, c'était court, mais bref, mais bon, comme on dit chez nous, voilà. Donc, on se retrouve tout de suite pour la troisième, et, enfin, quand je dis la troisième, la dernière partie. Il n'y aura plus d'interruption jusqu'à la fin. N'hésitez pas à appeler 0900 900 993, comme je le disais tout à l'heure, le 1 pour être avec moi, le 2 pour être avec nos amis en bas de votre écran, le 3 si vous ne voulez pas choisir. Et puis le concours, allez-y, inscrivez-vous, nombreux, nombreuses, là ça devrait crépiter, et ça crépite, il y a quand même plein de gens qui s'inscrivent, mais ne passez pas cette occasion de pouvoir poser une ou plusieurs questions, comme les dernières intervenants, vous avez entendu, ils peuvent poser, alors on peut pas poser 25 questions, mais on peut en poser plusieurs, et puis voilà, on peut pas faire une consultation complète, mais voilà, vous pouvez poser des questions les plus importantes qui vous intéressent et puis qui vous tiennent à cœur, et j'y répondrai, et mes collègues à l'arrière aussi vous répondront de façon la plus claire et plausible et possible, bien sûr, qu'on puisse répondre. Vous savez qu'il y a des sujets dont on ne parle pas, tout ce qui est médical, on ne rentre pas en ligne de compte, ou bien de maladies, ou de voilà, d'autres choses comme ça, on ne peut pas rentrer, ni tout ce qui est religieux, ni tout ce qui est non plus politique. Hein, voilà. Tout de suite, on va prendre... Oui, allô, bonsoir.
1: Oui, bonsoir, Bruno.
0: Oui, bonsoir, madame. Comment ça va?
1: Ça va, et vous?
0: Oh ben, ça va, comme je disais, ça va mieux. Alors,
1: ah bah oui, hein.
0: Oui, j'ai eu, la semaine passée, j'ai eu des petits soucis avec mon dentiste, là. Enfin, on m'a dit que j'avais la bouche un peu tordue. Je sais pas si vous avez vu, parce
1: que... Oui, j'ai vu l'émission, puis j'ai vu, j'ai pensé que vous aviez été chez le dentiste, effectivement.
0: Ouais, donc c'est drôle, parce qu'on m'a fait des dents d'en haut, et puis ça m'a dormi toute la joue en bas, et puis voilà, on sait même, il y a des gens même qui sont préoccupés, qui pensaient que j'avais fait une attaque. Mais non, c'était juste le dentiste.
1: Bon, ah ouais, non, j'ai pas pensé à ça.
0: Le lendemain matin, quand je me suis réveillé, c'était nouveau droit, c'était bon. Mais ça a mis longtemps. J'avais été à 2-3 heures l'après-midi, puis le soir, quand j'ai fait l'émission en direct, c'était pas tout à fait réveillé encore. Mais bon, voilà. C'est passé, c'est du passé. Moi, j'aime pas trop les dentistes, alors j'étais content que ce soit fait. C'est fait maintenant, c'est fait. Voilà. Ok, je vous écoute, ma chère madame. Quelle est votre question ce soir? Qu'est-ce que je peux faire pour vous?
1: Alors moi, je vous ai déjà appelé plusieurs fois. J'aimerais savoir l'évolution, parce qu'au fait, on est bien, mais on ne se voit pas souvent. Alors moi, j'aimerais savoir si de son côté, il va avoir une ouverture pour se voir, parce qu'il est beaucoup pris, et voilà quoi.
0: Donc l'autre personne avec M, vous dites en fait?
1: Voilà, on D'accord. a tous les deux des trucs le week-end et tout, puis on n'arrive pas à se voir. Et puis lui, là, il est beaucoup pris aussi par ses amis et compagnie. Alors moi, j'aimerais quand même savoir l'évolution de ces prochaines...
0: Ça fait combien de temps, ou d'années, ou de mois que dure cette relation?
1: Ça fait 6 mois.
0: 6 mois. Et donc, depuis 6 mois, ça a toujours été comme ça, ou au début, c'était un peu plus, ou qu'est-ce que vous pourriez me dire pour...
1: Ouais, ça a été un peu plus comme ça, parce qu'il n'est pas vraiment prêt, vous m'aviez dit, ouais, et puis qu'il a encore des trucs à régler, et puis voilà. Ouais. Mais après, on dialogue bien et tout, mais simplement qu'on n'arrive pas trop à se voir.
0: Vous voyez à
1: quel... J'aimerais savoir qu'il va avoir quand même une ouverture.
0: D'accord. Hein. Et vous voyez à quel rythme? Une fois par mois? 2 fois par mois? Plus?
1: Non, là, ça fait... Ça fait 3 semaines.
0: Ouais.
1: On va se revoir la semaine prochaine, donc ça fera un mois après. Voilà, donc si c'est tout le temps comme ça, c'est un peu...
0: Je comprends, c'est compliqué. Donnez-moi un chiffre entre 1 et 6, s'il vous plaît.
1: Le 2.
0: Mais lui, il est très occupé, vous avez dit, mais par son travail aussi, ou bien par...
1: Non, il a des amis, et puis moi aussi, et puis moi je reviens de France de quelques jours avec une amie, donc on n'a pas pu se voir, puis des fois c'est lui, et puis voilà, en fait, on n'arrive pas à trouver...
0: Vous n'arrivez pas... vous n'arrivez pas... Bon, il semblerait quand même... Alors... Il semblerait quand même que cette fin d'année devrait être meilleure par rapport au contact. Il y a quand même la clé du destin et puis la famille. Alors, c'est pas la famille, mais c'est une image de dire que c'est le rassemblement et ça devrait aller mieux. Il est possible. Alors, le feu veut me dire que très rapidement, dans les mois qui viennent, ça devrait aller un petit peu mieux. Il peut avoir, juste après l'été, un petit peu de... Comment dirais-je, de nouveau de temps, de distance, enfin, pas de distance, mais peut-être que les choses seront de nouveau un peu espacées septembre-octobre. Et après, sur la fin de l'année et début d'année prochaine, ça devrait de nouveau aller mieux. Mais entre maintenant et le début de l'année, fin d'année ou début d'année prochaine, il va y avoir encore un petit peu une période où peut-être il y aura plus de choses, lui ou vous aussi, hein, puisque vous avez aussi des choses de votre côté. Et si vous voulez, après, l'été, vous devriez arriver. Alors, ce n'est pas une question de vacances, c'est que vous arriverez à vous voir un petit peu plus, un petit peu mieux que ce que vous avez maintenant. Donc, ça serait plus régulier. Mais après l'été, encore une fois, ça va de nouveau se calmer pendant 2 ou 3 mois et après ça reprendra de nouveau. C'est marrant, c'est comme des périodes, ça va mieux, ça va moins bien, ça va mieux. Hein, donc voilà, mais voilà, c'est tout ce que je peux dire.
1: C'est un peu comme la relation en fait, comme c'est une relation un peu chaotique, c'est un peu comme ça quoi.
0: Ça fait penser à ça effectivement. Mais après, aucune carte me dit qu'il y a en tout cas une rupture pour l'instant ou quoi que ce soit. Donc là, ça continue. Il y a la clé du destin et puis le gain de cause. Donc ça veut dire quand même si lui est stressé par certaines choses ou avec d'autres, je sens quand même qu'il tient à vous. Donc ça, c'est important aussi. Hein, parce que Si on se dit, bon, il s'en fiche, ça vaut pas la peine, ben alors ça vaut pas la peine. Mais c'est pas ce que je ressens, vraiment, hein, ma chère madame. Voilà. D'autres questions ?
1: Oui, voilà, parce que j'aimerais qu'il passe un petit effort quand même.
0: Je comprends. Mais oui, je comprends, parce que quand on est bien avec quelqu'un, si on doit se voir une fois par mois, c'est pas beaucoup, c'est short, hein, je comprends.
1: Non, on n'avance pas, au fait, on ne peut pas apprendre à se connaître. Voilà, ouais. C'est
0: vous,
1: ça.
0: Vous, votre désir, ça serait quoi ? Une fois par semaine au moins, ou quelque chose comme ça ou...
1: Bon, une fois tous les 15 jours, comme les personnes divorcées, mais...
0: Voilà.
1: Comme ça, il peut voir tes amis entre-temps, moi je peux voir les miens, et voilà. Puis te voir après, quoi, c'est
0: voilà.
1: Ça.
0: On aspire quand même à une certaine tranquillité, on ne veut pas se prendre la tête, hein, je comprends aussi, voilà. Mais voilà, écoutez, il me semble quand même, encore une fois, je me répète, que cet été, ça devrait un petit peu s'amplifier. Vous lui en avez parlé quand même, que vous aimeriez bien le voir un peu plus, ou quelque chose comme ça, ou bien...
1: Oui, moi je lui ai dit, puis il a dit, pour l'instant, on a chacun nos occupations, et puis on essaie de se voir un peu quand on peut, quoi.
0: Ouais, je comprends.
1: On avance à pas d'escargot, quoi.
0: Ouais, vous avancez en reculant, mais je dirais, heureusement, cet été, ça. Alors, est-ce que c'est parce qu'il y a peut-être un peu plus de temps libre ou il fait beau, vous allez vous voir un petit peu plus. Hein. Pas, je m'excuse d'être un peu direct, pas seulement à la maison, mais aussi peut-être pour... Parce que quand vous voyez, vous sortez quand même un petit peu ou vous allez manger.
1: Oui, on sort, ouais.
0: Voilà.
1: Oui.
0: Donc moi, je vous vois assez pas dans la vie mondaine, c'est exagéré, mais d'aller un petit peu à des endroits, et puis d'aller manger quelque part, et puis peut-être vous promener quelque part aussi. Donc je vous vois un petit peu plus faire ça cet été avec lui. Voilà.
1: Ah bah c'est cool alors, voilà. Bon, okay.
0: Autre chose ?
1: Non, c'est tout bon, alors c'était ma question.
0: C'était tout ce que vous aviez besoin de savoir. Ok, bah écoutez ma chère madame, merci beaucoup d'être passé un petit moment et puis je vous souhaite une très très belle soirée. Merci à vous, bonne soirée.
1: Merci à vous Bruno, bonne soirée.
0: Bonne soirée, merci, au revoir.
1: Bonne soirée.
0: Au revoir, bonne soirée. Ah là là là, l'amour des fois c'est compliqué, hein. C'est pas toujours facile effectivement. Hein. Si on se voit trop, on se casse les pieds parce que oh là là, on est collés tous les 2 jours. Là. Si c'est pas assez, ben c'est pas assez non plus. Ouais, faut trouver un juste.

0: Oui, allô, bonsoir.
1: Bonsoir Bruno.
0: Bonsoir, comment allez-vous? Ça va?
1: Ça va, ça va.
0: Voilà, qui est M par rapport à vous?
1: Ma fille.
0: Votre fille, d'accord. Alors, bienvenue à l'émission de ce soir. Voilà, quelle est votre question? Qu'est-ce que je peux faire pour vous?
1: Alors, pour mes énergies, si ça va un petit peu remonter, parce que j'ai une très très grande fatigue que j'arrive pas à éradiquer.
0: D'accord. C'est surtout de la fatigue, vous dites, hein? C'est ça.
1: C'est surtout beaucoup, beaucoup de fatigue, oui, parce que ben, je dors très peu et puis j'arrive pas à
0: Vous
1: récupérer, quoi.
0: arrivez pas. Vous dormez la journée des fois ou même pas?
1: Non, jamais,
0: Jamais.
1: jamais.
0: Ah ouais, donc vous avez vos cycles ou votre sommeil qui est en retard, je pense, effectivement. Hein.
1: Ouais,
0: Vous
1: tout à
0: dormez
1: fait, oui.
0: combien d'heures par nuit à peu près?
1: Oh, 4 heures.
0: Ouais, c'est pas beaucoup, hein.
1: Non.
0: Alors, donnez-moi un chiffre. Et puis après, vous vous réveillez, puis vous n'arrivez plus à vous rendormir.
1: Exactement. Donc, ben, il faut, en principe, il ne faudrait pas que je dorme avant minuit, parce que si je dors avant minuit, à 2 heures, 2 heures et demie, j'ai fini, puis je
0: Vous
1: ne
0: avez
1: me
0: fait.
1: rendors pas,
0: Oh
1: quoi.
0: là là, ouais. Et je veux pas être indiscret, puis on sait qu'on parle pas de. Vous prenez quelque chose pour vous aider à dormir ou pas du tout?
1: Alors, à l'époque, j'avais des somnifères que la doctoresse a refusé de me renouveler, parce que bon, c'est pas très bon.
0: Oui, c'est vrai.
1: Et puis là, j'essaye les plantes, mais.
0: Vous essayez
1: Ouais, ça
0: quoi?
1: m'aide à m'endormir, mais ça ne me prolonge pas mon sommeil, en fait.
0: Vous essayez les plantes, vous avez dit?
1: Oui, j'ai
0: Ah.
1: pris des plantes,
0: Oui,
1: oui.
0: c'est bien. C'est bien. Ou bien
1: Mais
0: l'homéopathe, ou
1: bon,
0: bien.
1: ça fait un moment déjà, alors bon, ça m'aide pour m'endormir.
0: Oui.
1: Donc je m'endors,
0: Mais après, vous
1: mais
0: vous
1: 2, 3 heures
0: réveillez.
1: après, je me réveille, puis c'est fini, quoi.
0: Ouais.
1: Donc je me lève le
0: Ouais,
1: matin, je
0: alors.
1: suis crevée.
0: Écoutez, je vous parlais à. Parce que moi, j'étais quelqu'un, depuis ma jeunesse, j'ai jamais aimé aller me coucher à 10h, 11h, minuit. J'allais toujours à
1: Ouais.
0: 12h, 3h. Et puis, des fois, je vais me lever à 7h pour aller travailler. Mais
1: Voilà, ouais.
0: j'étais un petit dormeur. Mais quand on vient, effectivement, quelques années après, ça. Parce que quand on a cette habitude, même maintenant. Bon, maintenant, j'ai un petit peu changé. Je vais essayer d'aller me coucher plus tôt. J'éteins la télé. Et puis, je dis, maintenant, je dors et je dors. Parce que si je laisse la télé allumée, j'ai une télé dans ma chambre, si je laisse la télé allumée, je ne dors pas. J'arrive à me concentrer et puis c'est 2, 3, 4 heures du matin, je dis, oh là là, faut que je dorme. Mais effectivement. Alors, donnez-moi un chiffre entre 1 et 6.
1: Je vais vous donner le 2.
0: Le 2. Oui, puis c'est vrai que les médicaments que vous aviez avant, il y a une accoutumance et c'est
1: Oui,
0: pas
1: puis
0: toujours.
1: c'est pas bon avec tout ce que ça peut faire. Maintenant, c'est un peu prouvé que ça peut aussi faire de l'Alzheimer, donc j'ai pas
0: Non.
1: envie de passer par là, donc.
0: Non, mais je comprends. Écoutez, les cartes sont assez bonnes, hein. Alors, moi,
1: Oui.
0: ce que je ressens, est-ce que vous avez déjà essayé les choses de relaxation ou les choses comme ça? Vous avez déjà essayé?
1: Alors, j'avais fait il y a quelques années, j'avais fait du yoga et tout, mais j'arrive pas. Au bout de 5-10 minutes, ça m'énerve. Et puis,
0: D'accord.
1: non, mais c'est affreux, quoi. Je veux dire, non, rester comme ça et puis attendre, non, je peux pas.
0: Je comprends. Après, la relaxation, c'est pas forcément faire du yoga, ça peut être simplement
1: Oui.
0: respirer, puis être dans soi. Parce que, en fait, moi aussi, comme vous, je ne sens pas les médicaments. Alors, vous parlez de plantes. Après, il existe plein de plantes, pourquoi pas, les fleurs de
1: Oui.
0: Bach et autre chose. Mais c'est vrai que, pourquoi pas, mais c'est vrai que je comprends votre problème. Ça vous aide à vous endormir, mais vous vous réveillez au bout de 3, 4, 5 heures. Donc,
1: Voilà, oui.
0: c'est vrai que c'est pas l'idéal parce que je dis comme ça, j'y connais rien, je suis pas spécialiste, mais c'est souvent les heures du matin où on dort le plus, où on a cette phase où on rêve et des choses comme ça, et c'est là que vous ne le faites pas, et en fait, où le sommeil paradoxal, je sais pas comment on appelle ça, et en fait, vous ne passez pas cette étape, et en fait, il y a une fatigue accumulée, effectivement, hein, donc,
1: Exactement, exactement, ouais.
0: ouais. Mais encore une fois, c'est pas seulement un statut médical, parce que je ne suis pas médecin, mais c'est ce que je ressens d'après mes cartes. Hein. Donc,
1: D'accord,
0: effectivement,
1: ok.
0: qu'est-ce que vous pouvez faire? Est-ce que vous avez essayé aussi le genre

0: des médecines alternatives comme moi je pensais à la kiné ou bien à la
1: J'avais essayé l'acupuncture, mais ça n'a pas marché.
0: Oui.
1: J'ai fait la réflexologie plantaire, ça n'a pas marché.
0: Voilà. La kiné, vous avez essayé la kinésithérapie?
1: Non.
0: Et c'est, ouais. Parce qu'en fait, j'ai une question quand même. Quand vous vous réveillez, vous pensez à des choses ou bien non, même pas?
1: Oui,
0: vous êtes, ouais.
1: Oui, je ressens beaucoup. Oui.
0: Voilà, parce qu'en fait, la kinésithérapie, moi j'ai quelqu'un que je connais bien qui fait ça, mais qui est loin d'ici, je ne peux pas vous donner l'adresse, cette personne est trop loin, mais ça aide à enlever les blocages en fait, parce que pour moi, quand on se réveille et puis qu'on dort plus, c'est qu'on a soit des choses qui effectivement remontent à la surface, puisque vous dites, vous commencez, comme on dit, le petit vélo commence à tourner, et on pense à ci, on pense à ça, puis après, on n'arrive plus à s'endormir, parce qu'on est un petit peu nerveux ou préoccupé, et en fait, je sais que la kinésie... Et vous habitez quelle région ?
1: J'habite région de Lausanne.
0: Lausanne, d'accord. Alors, il y en a, hein, si vous cherchez kinésithérapie ou kinésithérapeute, vous allez en trouver. Essayez, je ne dis pas que c'est le miracle et que ça va marcher, mais puisque moi, j'avais aussi pensé à la réflexologie, mais vous dites que vous avez déjà essayé, puis ça n'a rien donné.
1: Oui. On m'avait parlé de l'hypnose, mais c'est quelque chose qui me fait peur.
0: Non. Alors, je vais vous dire quelque chose, ma chère madame. Moi, j'ai fait des cours d'hypnose. Et puis, j'avais été chez quelqu'un qui faisait de l'hypnose à Genève. Vous dormez pas, hein, donc c'est pas l'hypnose de cinéma où on fait comme ça, puis vous tombez, vous pensez, et puis on vous dit vous êtes un lapin ou une poule. Non, vous êtes conscient, simplement, vous êtes dans un moment de relaxation assez profonde, mais on est conscient et réveillé. Moi, j'ai été à des séances d'hypnose à Genève pour différentes choses, et puis... la personne parle tout bas, vous êtes dans le calme, et ça permet d'évacuer certaines choses, mais vous ne dormez pas. Donc vous êtes conscient tout le temps de ce que vous faites ou de ce qu'on vous dit. Non.
1: Le problème, c'est qu'il faut arriver à lâcher prise dans ce moment-là.
0: Oui, c'est ça. Ah ben...
1: Et c'est ce que moi, j'arrive pas.
0: Ben, peut-être que...
1: J'arrive pas à lâcher prise. J'ai tout le temps... Et puis au bout d'un moment, la personne me parle, et puis au bout d'un moment, je me dis, mais elle m'énerve, ça m'énerve. Non,
0: Bon, après l'hypnose, si vous ne l'avez pas essayé, essayez d'aller chez eux. Parce que c'est vrai que autant l'hypnose que la kinésithérapie peut vous aider à enlever ce qu'on appelle des blocages. Mais je pense plus à la kiné qu'à l'hypnose. Hein.
1: Okay.
0: D'accord, essayez.
1: Ben, je regarderai, oui.
0: D'accord. Est-ce que vous avez d'autres questions, peut-être?
1: Alors, pour moi, non. Mais si je peux avoir le secret, peut-être, aussi.
0: Je vais vous le faire.
1: Et puis, alors, par rapport aussi aux énergies pour ma fille.
0: D'accord.
1: Parce que je trouve qu'elle va assez mal.
0: D'accord. Qu'est-ce qu'elle a qui ne va pas? C'est la nervosité?
1: Je pense dépression.
0: Dépression, oui, ben un petit peu les nerfs, effectivement, c'est ce que je pensais. À la nervosité, puis voilà. Un chiffre entre 1 et 6 pour elle?
1: Ouais, je vais vous donner le 5.
0: Qu'est-ce qu'elle fait dans la vie?
1: Elle travaille comme paysagiste.
0: D'accord. Elle a une famille, des enfants
1: ou... Non.
0: Pas de copains?
1: Pas que je sache, non.
0: D'accord. Ou de copines. Un chiffre entre 1 et 6, s'il vous plaît.
1: Alors, le 5.

0: Alors, il y a le choc émotionnel aussi, émotionnel qui sort. Est-ce qu'elle a eu ces dernières années un choc émotionnel ou une rupture avec quelqu'un importante ou des choses comme ça?
1: Oui, mais bon, ça fait plus que 10 ans.
0: Oui, mais des fois, ça dure, hein, ces choses-là. Et puis, puis peut-être, elle n'a pas retrouvé quelqu'un après cette personne?
1: Ben, non, pas que je sache, non. Sérieusement, non.
0: Voilà, parce qu'en fait, en fin de compte, 1, 2, 3, 4, 5, parce qu'en fait, ce qui sort dans le jeu, ça peut être aussi ça, parce que quand on... Parce que c'est pas forcément que la rupture, mais c'est voilà, c'est le manque de confiance en elle qui sort, et puis on se dit, mais finalement, il n'y a personne qui veut de moi, ou bien je me retrouve tout le temps seul. Et en fait, ça s'affiche aussi, effectivement, entre autres, le moral par terre, et puis voilà, ça peut être, elle peut être dans cette déprime, je ne parle pas de dépression, je n'ai pas le droit, je ne suis pas médecin encore une fois, mais elle peut être effectivement déprimée. Et, pardon, et effectivement, je pense que, est-ce qu'elle est suivie pour ça?
1: Oui.
0: D'accord. Alors c'est bien parce qu'il y a le médecin qui apparaît là ou le spécialiste. Et je pense que c'est bien d'être suivi afin de donner un coup de pouce pour passer ces câbles. Moi, ce que je ressens, ça fait depuis combien de temps qu'elle est comme ça, vous pensez?
1: Ça fait depuis le Covid, 2020.
0: Depuis 2020. Moi, il me semblerait quand même que plus elle va aller de l'avant, mieux ça ira. Et puis, on a parlé d'une chose importante tout à l'heure, elle devrait rencontrer quelqu'un, mais plutôt en 2026, pas cette année. Et puis ça, le fait de rencontrer quelqu'un sur qui elle peut compter, puis quand on se sent soutenu, eh ben, le moral va tout de suite mieux. Vous êtes d'accord quand on est aussi comme ça?
1: Ouais,
0: alors
1: ouais.
0: Je pense que...
1: Mais elle me dit toujours qu'elle n'a pas envie de rencontrer, qu'elle a envie d'être seule.
0: Oui,
1: c'est ça,
0: mais
1: je trouve très bizarre.
0: Oui, mais en ce qu'on dit, puis ce qui se passe, parce qu'on est aussi comme ça, je comprends, quand on se dit, oh là là, de toute façon, je rencontre personne de bien, mais tout d'un coup, vous tombez sur quelqu'un qui vous convient, ou bien... c'est pas forcément, ça peut être, moi ce que je ressens beaucoup, c'est un ami ou quelqu'un qui peut-être avec le temps se transforme en amour, mais la personne sur qui on peut compter, un ami ou une amie, mais c'est vrai que c'est surtout ça. Et puis petit à petit, ben, même si on veut personne, des fois ben, la relation elle commence quand même, hein, donc voilà, si on se sent bien, okay. Et des choses comme ça, c'est assez ce que je ressens pour elle en 2026, hein. On parlerait
1: donc, ça va s'améliorer.
0: Oui, ça, on parlerait de février mars, donc c'est plutôt dans le début de l'année, mais cette année, malheureusement, ben voilà, donc il faut qu'elle continue à être suivie, il faut qu'elle prenne ce qu'on lui donne, parce qu'effectivement, il faut pas qu'elle tombe dans une déprime totale, on va dire comme ça, hein.
1: D'accord, ok.
0: Autre chose?
1: Alors, ce sera tout. Si je peux avoir le secret pour les deux, ça serait
0: oui,
1: bien.
0: Oui, tout à fait, pas de souci. Alors, je vais le faire une par une. On va déjà commencer par...
1: Oui.
0: On va commencer par votre fille déjà.
1: D'accord.
0: Alors, vous pensez au petit carré blanc et vous pensez à elle. Vous me dites dès que vous êtes prête, je commencerai.
1: D'accord. C'est bon.
0: Alors, j'y vais.

Voilà, pour elle c'est fait. On va le faire pour vous. Donc vous pensez au petit carré blanc et vous pensez à vous-même aussi. Hein. Voilà, vous me dites dès que vous êtes prête. Alors j'y vais.

0: Voilà. J'ai fait un petit peu plus long, j'ai travaillé un petit peu votre sommeil. Voilà, j'espère que ça vous aide ces prochains jours.
1: D'accord.
0: Après, okay. Le secret ne dure pas forcément 15 jours. Si vous sentez que ça va et que ça revient de nouveau, vous ne dormez pas, on peut toujours le refaire si vous le désirez.
1: D'accord.
0: Okay. Merci beaucoup.
1: Merci beaucoup, Bruno. Tout bon week-end à vous.
0: Belle soirée. Merci à vous aussi. Merci infiniment.
1: Merci beaucoup.
0: Et bel été. Merci. Au revoir.
1: Merci.
0: Merci. Au revoir. Voilà, 0900 900 993, ça continue, il est 21h40, on a le temps encore de prendre éventuellement quelqu'un, ou l'arrière me dira quelqu'un ou boutique ou quelqu'un. Peut-être qu'on doit

0: chercher, on doit enfin chercher ou attendre. Ok. Alors, en attendant, je vous lis un petit. En attendant qu'une autre personne arrive, je vais vous lire. Alors, chaînette, tour de cou et son petit cœur en argent sterling 925. Le cœur est le siège des sentiments, dont celui de l'amour. L'amour, c'est la santé, l'harmonie, la paix, la confiance, la foi, la force, le courage, le pardon, le non-jugement, l'espérance, la joie, l'égalité, l'union, la grâce, la sincérité, la bonté, la sagesse, le respect, la compassion, la liberté. Toutes les qualités de notre cœur divin, lorsque nous appelons la puissance de l'amour dans notre vie, elle est là et elle se manifeste. Cette source cachée au plus profond du cœur est toujours connectée au cœur universel, au cœur de l'amour de l'univers. Nous sommes ainsi connectés à tout ce qui est, tout ce qui est vivant, aux étoiles, au soleil, à la lune, aux plantes, aux animaux et à tous les êtres humains. Allez dans votre cœur, et que la puissance de l'amour soit votre bouclier, votre protection, et puisse dissoudre toute énergie discordante. Alors, voici le petit cœur que nous vous proposons, mesure environ 1 cm et sa chaînette d'environ 45 cm. Ils sont tous les deux en argent sterling 925 et vous seront proposés au prix de 30 francs plus les frais de livraison. Donc c'est de l'argent, hein, donc ça vaut vraiment, vraiment la peine. Je commence ce nom. Pendentif goutte pierre percée labradorite de Madagascar. Pierre percée environ de 3 cm avec un cordon noir d'environ 90 cm offert. Selon les lithothérapeutes, la labradorite est une pierre de protection ayant pour vertu de protéger les maux d'autrui, chagrin et autres énergies non harmonieuses, tout en ayant un rôle d'éponge puisqu'elle absorbe et dissout les énergies négatives, celles que nous émettons comme celles dirigées contre nous. Elle vous aidera à ne plus vous laisser atteindre par les énergies négatives et elle empêchera aux autres de vampiriser votre énergie. Au contact de la peau, elle développe l'attrait et elle serait donc recommandée aux personnes en mal de solitude. Son action permet également de stimuler son intuition ou encore d'accélérer sa clairvoyance. Mais encore, la labradorite est une pierre de purification. Elle régulerait le métabolisme, elle équilibrerait les hormones, elle atténue les douleurs menstruelles, elle aiderait à réduire la fatigue, elle aiderait contre les problèmes visuels, digestifs, circulatoires ou pulmonaires. Son action est reconnue comme régénératrice et aide l'aura à retrouver équilibre, l'aura L'A-U-R-A, à retrouver équilibre et harmonie. Son prix, 20 francs seulement, vous vous rendez compte, c'est plus frais de livraison. Hein, donc voilà, vous la voyez en ce moment. Donc c'est la labradorite que nous vous proposons. Allez, en attendant, je continue. On me dit, je m'interromprai si quelqu'un arrive. Pendentif de protection, fleurs de vie et pierres équilibrantes. Taille pendentif environ 4 cm sur 1,7 cm. Bon, alors j'arrête. J'étais sûr que quelqu'un allait arriver. Je le sentais arriver. Alors oui, allô, bonsoir.
1: Oui, bonsoir Bruno. Comment allez-vous?
0: Mais vous et vous-même, ça va?
1: Ça va, merci.
0: D'accord. Alors je fais juste... Alors, dites-moi tout, ma chère madame.
1: Alors, je voulais d'abord savoir pour moi, pour mes énergies.
0: Pour vos énergies à vous, si, d'accord.
1: Ça va remonter.
0: Oui, tout à fait, je comprends. Alors, les énergies pour vous, S, je ne dis pas votre prénom, S, les énergies. Un chiffre entre 1 et 6, s'il vous plaît.
1: Le 4.
0: Le 4.

0: Bon. Ouais, alors, c'est pas si mal, il n'y a pas des grandes catastrophes, mais il y a quand même le moral qui est un petit peu dans les chaussettes. Et aussi, comme j'ai dit à d'autres personnes, mais ça sort aussi chez vous, une certaine fatigue, une certaine perte d'énergie, on va dire comme ça. Hein. Donc, c'est vrai que vous êtes dans un moment pas grave, mais un peu délicat par rapport aux énergies. Mais surtout, les énergies, comme j'ai aussi dit à l'autre personne, les énergies un peu émotionnelles qui vous font un petit peu couler au fond du trou, comme on dit chez nous. Mais rien de grave. Là, on voit aussi que ça devrait aller mieux dans les mois qui viennent. C'est un petit peu... Voilà. Votre morale, il est touché ?
1: Oui, un peu. Ben, en fait, si je suis fatiguée, ça, je vais être plus touchée de toute façon, automatiquement.
0: Donc voilà, donc c'est vrai qu'il y a cette fatigue, on le voit avec la carte de l'handicap, c'est une image de l'handicap, mais ça ne veut pas dire qu'il y a un handicap, simplement ça dit la fatigue. Et puis, bon, il semblerait que par des circonstances qui devraient vous arriver, j'espère, dans les prochains mois, parce qu'on ne sait jamais avec les cartes si c'est dans 2 mois, 6 mois, on voit que les énergies devraient remonter un petit peu plus à la surface et puis pouvoir appréhender un peu mieux la vie et puis prendre plus confiance en vous. C'est ce que je ressens dans le jeu, en tout cas. Voilà. Mais c'est vrai que vous êtes dans un moment délicat maintenant. C'est vrai. Voilà. Bon. C'est comme ça, c'est un petit moment à passer, comme on dit toujours, le soleil vient toujours après la pluie, et après la pluie des fois, après le soleil vient encore la neige, mais c'est loin ça. La neige, on ne va pas y penser tout de suite, pour l'instant c'est l'été.
1: Surtout la chaleur qui va faire demain.
0: Ouais, ben oui, moi je suis content, moi j'adore ça, moi je préfère le chaud, alors pas, comme j'ai dit, pas 40 degrés, parce qu'on étouffe, mais... Jusqu'à 34-35, ça va. Après, ça devient un peu pénible aussi pour tout le monde.
1: Hein. Voilà.
0: Si on n'ose plus bouger un bras, puis qu'on transpire comme un diable, puis qu'on n'ose plus bouger de la maison, c'est pas le top non plus. Mais franchement, j'aime mieux avoir chaud que d'avoir froid. J'ai toujours froid, je dois m'habiller, tout ça. Et puis l'été, on peut se dévêtir. Enfin, quand je dis dévêtir, on peut se mettre tout nu, mais enfin, on peut aller en petite chemise, en petit t-shirt, et puis il fait bon, et puis voilà. Ok, autre chose peut-être.
1: Oui, alors je voulais savoir pour la personne, en fait je voulais savoir si on allait se revoir, s'il allait me recontacter, savoir s'il y avait une suite.
0: D'accord, depuis quand n'avez-vous plus de contact ou pas revu?
1: Ça fait un peu plus d'un mois.
0: Un peu plus d'un mois. Et il y a un mois, vous vous êtes vu comme ça, brièvement, ou bien c'était quand même...
1: Oui, brièvement, oui.
0: D'accord.
1: On a appelé,
0: d'accord. Donnez-moi un chiffre entre 1 et 6, s'il vous plaît.
1: Le 4 aussi.
0: D'accord. 4...

0: Et vous avez un contact à peu près régulier, c'est quoi, une fois par mois, une fois tous les deux mois?
1: Non, là ça faisait très longtemps.
0: Ça faisait très longtemps, d'accord.
1: Ça faisait passer 2 ans, je crois.
0: D'accord. C'est vrai que c'est, comme vous le dites, c'est pas très régulier. Et puis, alors, moi je dirais que cet été, malheureusement, je vois pas trop de contacts. Est-ce que peut-être il part en vacances, je ne sais pas. Mais on voit peu de... Alors, encore une fois, cet été, on voit peu de contacts. Par la suite, à partir de l'automne, on voit déjà un petit peu plus, mais encore une fois, ça ne sera pas une fois par semaine, mais peut-être tous les 15 jours ou toutes les 3 semaines, on voit un petit peu plus de contacts quand même, mais après les vacances, pas pendant ni maintenant tout de suite. Et puis, effectivement, on voit que la relation, elle devrait un peu s'améliorer et puis peut-être aller plus loin dans certaines choses qui peut-être bloquaient jusqu'à présent. Et puis, encore une fois, il y a aussi cette histoire de confiance en vous qui ressort, qui fait que vous n'êtes pas très bien face à cette situation aussi. Vous êtes peut-être un petit peu, en deçà. Mais franchement, moi j'espère que... Pour vous, même s'il fait de la chaleur, que l'été passe vite, parce qu'il semblerait, encore une fois, je ne peux pas le jurer, qu'à partir de septembre, peut-être qu'il y aura un meilleur contact avec cette personne et que les choses se mettent un peu plus en place que jusqu'à présent. C'est

0: très difficile, moi je le sens pas mal, vous l'avez dit que vous le voyez très peu, je le sens, alors c'est quand même quelqu'un que je ressens qui peut être tout en haut de, dans le moral et puis qui peut aussi être en bas, et donc c'est vrai que c'est quelqu'un ce qu'on appelle de très cyclique, donc pendant 2 mois il sera au top de sa forme, puis après pendant 3 mois, ben, il sera dans le trou, et c'est vrai que c'est un petit peu donc voilà, c'est peut-être aussi pour ça que vous le voyez moins ou pas, parce que je pense que quand il est dans cet état encore une fois de déprime ou de pas très bien, ben il fait pas grand chose, voilà. Et puis je ne sens pas que je ressens pas que c'est comme certains qui courent derrière tous les lièvres, et puis que voilà, mais c'est quelqu'un plutôt que pas qui s'enferme pas à ce point-là, mais qui préfère rester seul que mal accompagné. Mais je parle pas de vous, je parle de d'autres personnes. Donc c'est quelqu'un qui cherche pas forcément. Encore une fois, une histoire peut arriver comme ça un soir, mais c'est pas grand-chose. Voilà. Ok. Autre chose.
1: Vous l'aviez vu quand même avec quelqu'un, mais vous m'aviez dit que ça va pas durer.
0: D'accord. Alors, on va voir s'il est toujours avec quelqu'un. Alors, est-ce que... Il est toujours avec quelqu'un. Alors, un chiffre entre 1 et 6.
1: Le 3.
0: Mais je disais, alors peut-être qu'il avait quelqu'un, mais je le vois, c'est pas quelqu'un qui va tous les week-ends avec une autre fille ou quelque chose comme ça. C'est pas ce que je ressens. Ouais. Alors oui, effectivement, il y a encore quelqu'un, mais effectivement, il y a la carte de la rupture et puis la carte du... Ouais, ça... Il n'y a pas... Alors, je ressens plus que ça sera elle qui va un petit peu prendre la décision d'arrêter cette relation que plutôt lui. Alors, c'est pas que lui, il ne veut pas.
1: Ah, moi, j'ai dit ça.
0: Je vous avais déjà dit ça, d'accord, je ne me souviens pas. Donc, on voit plus qu'effectivement, elle va prendre la décision pour... Je ne sais pas quelle raison, qui fait qu'elle va dire, écoute, on arrête notre relation, ça ne va pas. Parce qu'en fait, c'est vrai que je ne le sens pas non plus se comporter vraiment comme il faut avec. Et puis, lui, il ne sait pas qu'il veut ou il ne veut pas rompre. C'est que lui, ben voilà, tant qu'il était là, il était bien. Mais moi, je ne sens pas que ça va durer, effectivement. Après, vous dire dans combien de temps? Alors, peut-être que ça sera d'ici l'automne, parce qu'effectivement, c'est peut-être là qu'il viendra plus, effectivement. Hein. Voilà.
1: De toute façon, lui, s'il ne veut pas se caser. Hein.
0: Non, ça, ça, je le ressens aussi. Hein. C'est pas ni avec elle, ni avec vous. Hein. Donc c'est pas quelqu'un, quelqu'un qui veut se mettre la corde au cou, hein, ça, c'est sûr.
1: Non, il vit un peu comme un ado encore.
0: Voilà. Donc, voilà. OK, on va être obligé de se quitter. Il est 21h53.
1: Oui, ben
0: merci à vous. Merci d'être passé. Je vous souhaite une très belle soirée, un très bel été, si jamais. À vous. Merci beaucoup et bonne chaleur demain. À bientôt. Au revoir. Au revoir. Merci. Voilà. 21h53, bientôt 54. Donc, je pense qu'on va m'annoncer dans quelques minutes que... Effectivement, l'émission se termine. Je n'ai pas vu passer ces 2 heures. Quand on est toujours en bonne compagnie, eh bien, ça passe très très vite, effectivement. Voilà, je vais ranger ma boutique parce que je pense qu'on ne peut plus en faire. Donc voilà. Donc sachez 2 choses. Donc cette émission, vous pouvez la revoir demain entre 12h et 14h. Toutes les émissions du soir sont rediffusées. Les lendemains entre 12h et 14h, que vous pouvez aussi voir l'émission ou revoir aussi sur Facebook. Vous pouvez aller sur Facebook et suivre l'émission en direct où que vous soyez dans le monde, même si vous n'avez pas de connexion avec TVM3. Si vous allez sur Facebook et que vous tapez TVM3, eh bien, vous pourrez voir l'émission depuis la Chine, depuis le Japon, depuis les États-Unis, depuis la France, depuis n'importe où. Parce que ça passera par Internet. Hein. Donc, vous pouvez toujours voir l'émission en direct. Donc, il y a un petit décalage, c'est normal. C'est comme vous à la maison quand on appelle, il y a un petit décalage. Mais en passant sur Facebook, il y a encore un petit peu plus de décalage. Mais vous, voilà, quand on est sur Facebook, on ne s'en rend pas compte. Mais si vous compariez l'émission avec Facebook, vous verriez qu'il y a un décalage de je sais pas, 10, 12, 15 secondes, ça j'en sais rien, mais c'est normal. Donc vous pouvez aller voir cette émission sur Facebook. Vous pouvez aussi aller sur notre site internet, là aussi vous pouvez, si vous allez sur parlez-moi-d'avenir.tv ou .shop, pendant le direct, donc il y a les replays, mais pendant le direct, il y a un petit écran, si vous cliquez dessus, eh bien vous verrez aussi l'émission en direct. Donc il y a plusieurs possibilités.

quitter, ne dites pas, je suis à l'étranger, je ne peux pas voir l'émission. Donc on peut toujours voir l'émission où que l'on soit, où que l'on se trouve, on peut toujours suivre l'émission à distance. Et des fois, le soir, comme ça, quand on est en vacances, on dit, bon, on a mangé, on est tranquille sur le canapé, là, dans notre appartement de vacances, ben tiens, je vais regarder l'émission. Après, il faut privilégier la famille et puis les amis. Et puis, si vous sortez, vous sortez. Il ne faut pas vous enfermer pour voir l'émission. Vous pouvez la voir le lendemain, hein, y a pas de souci dans les replays. Hein, voilà. Alors, que je vous dise aussi, je serai connecté après l'émission de 22h30 jusqu'à minuit, minuit et demi, pas plus tard. 22h30, minuit et demi, je suis à votre disposition pour les secrets, pour les questions. Si vous avez appelé pour des compléments, il n'y a pas de souci. Donc n'hésitez pas à m'appeler entre 22h30 et minuit et demi, pas plus tard, parce qu'après demain, je dois me lever aussi. Donc je ne veux pas aller me coucher à 3h. Comme j'ai dit, j'essaie de me coucher un petit peu plus tôt et d'essayer de faire mes nuits de sommeil. C'est vrai que le sommeil, comme on a parlé avec notre, pas dernière, mais avant-dernière téléspectatrice, je crois, ou avant, je ne sais plus maintenant, c'est important de dormir. Moi, je me suis rendu compte avec les années que j'avais toujours une fatigue accumulée, c'est vrai, et depuis que je vais dormir à 11h, entre 11h30 et minuit, peut-être minuit et demi, eh bien, je dors bien la nuit, je récupère mieux, et le lendemain, je suis moins fatigué. Donc, c'est pour tout le monde la même chose. Donc, voilà. Mais plus jeune, je dormais 4-5 heures et puis ça me suffisait. Mais maintenant, ça a changé. J'ai besoin de plus d'heures de sommeil. Donc, demain, je serai aussi pas mal connecté. N'hésitez pas à me contacter, surtout à partir de midi 1 heure. Avant, je ne serai pas connecté, mais vers midi 1 heure et toute la journée, je serai connecté pas mal à l'arrière. Je vous rappelle que vous pouvez donc faire le 1 et ensuite faire le 007. C'est mon numéro, mon code PIN. Et je répondrai à vos questions. Et aussi, comme j'ai dit, je peux faire le secret, je peux faire la protection. On n'en a pas fait ce soir, mais voilà, protection au secret que je fais également à l'arrière. Voilà, super. Eh bien, cette soirée se termine gentiment, mais sûrement. On va se quitter dans quelques secondes. J'aimerais remercier la régie et puis remercier la personne qui est au téléphone. Merci à eux. Sans eux, l'émission n'existerait pas. Sans moi non plus. Enfin, sans la personne, pas forcément moi, sans la personne qui est sur le plateau, parce qu'il y en a d'autres, mes collègues. Je vous souhaite une très, très, très belle nuit. Je vous souhaite de faire de beaux rêves. Passez un bon week-end, un bel été, des bonnes vacances pour ceux qui partent. N'oubliez pas de dire à ceux que vous aimez que vous les aimez et qui vous le rendent, bien sûr. Je vous salue. À bientôt.

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1: Bélier, une petite épreuve peut vous perturber, mais vous ne baissez pas les bras face à d'anciennes angoisses qui remontent à la surface.
2: Taureau, célibataire, vous charmez diaboliquement et votre langage corporel laisse soupçonner votre désir de conquête.
3: Gémeaux, dopé par trois planètes dans votre signe, vous travaillez d'arrache-pied avec la ferme intention de marquer des points pour faire avancer votre carrière.
4: Cancer, écoutez l'intelligence de votre corps. Il vous envoie des petits signaux d'alerte pour en prendre soin. Entendez ce qu'il a à vous dire.
5: Lion, si vous devez effectuer une petite intervention chirurgicale, celle-ci se passera bien car les astres y veillent.
6: Vierge, grâce à l'action bienfaisante du Soleil, de Mercure et de Vénus en balance, vous agissez avec vigueur et au mieux de vos possibilités.
7: Balance, avec la Lune en Cancer, la famille est à l'honneur. Vous pouvez effectuer quelques dépenses importantes pour des parents âgés ou pour vos enfants.
8: Scorpion, en unissant vos ambitions et vos désirs personnels, vous visez l'Oscar de la réussite dans tous les domaines de votre vie.
9: Sagittaire, placez la barre très haut si vous travaillez dans le domaine artistique ou créatif. Le moment est bien choisi pour vous faire remarquer.
10: Capricorne, côté cœur, vous formez d'heureux et bénéfiques projets d'avenir. Un mariage ou une naissance viendront vraisemblablement les couronner.
11: Verseau, c'est le moment de penser à vos amours et à votre famille. Vous êtes trop accaparé par vos responsabilités professionnelles. Il ne faut pas pousser le bouchon trop loin.
12: Poisson, vous êtes très conciliant, souple et adaptable. Toutes ces qualités sont saupoudrées d'un brin d'opportunisme.
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